0: solution.
1: Je sais pas.
0: On s'y accroche quoi qu'il en soit.
1: Bah ouais.
0: C'est vrai, la vie, à quoi elle sert?
1: Je sais pas, je sais plus.
0: Est-ce qu'elle sert au moins les boulons?
1: Je sais pas, je sais plus.
0: Le café avec le dessert?
1: Je sais pas, je sais plus.
0: Quelqu'un a-t-il une autre question? Non? Bon.

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1: Découvrons tout de suite l'éphéméride du 16 septembre. Bonne fête Edith, Ludmilla, Cyprien. Leur couleur le bleu, leur chiffre le 1. Les naissances du 16 septembre, Cathy Melua, la chanteuse. Alexis Bledel, la chanteuse, actrice et productrice. Fanny, la chanteuse. Cécile de Ménibus, l'animatrice de télévision. Laurent Fontaine, animateur et producteur. Pierre Moscovici, l'homme politique. David Copperfield, l'illusionniste. En 1943, Alain Colas, le marin. En 1927, Peter Falk, dit Colombo, acteur-producteur. En 1925, Christian Cabrol, le chirurgien cardiaque et homme politique. En 1922, Marcel Mouloudji, le chanteur, auteur, compositeur, interprète, poète et comédien. Les décès. En 2015, Guy Béard, le chanteur, auteur, compositeur et interprète. En 2009, Philippe Nicolic, le chanteur et acteur français, le leader du groupe To Be Free. En 1977, Maria Callas, la célèbre cantatrice. En 2013, c'est la mise en circulation du nouveau permis de conduire sécurisé, à format de carte de crédit commun à tous les pays de l'Union européenne. En 2006, en Suisse, un accident dans le tunnel de Viamala entre une voiture et un autocar. Les véhicules ont pris feu immédiatement. Bilan, 9 morts et 6 blessés. En 1998, c'est la sortie en salle du film Godzilla. En 1987, c'est la signature du protocole de Montréal sur la protection de la couche d'ozone. En 1975, c'est la guerre civile au Liban. Et en 1807, Napoléon Ier crée la Cour des comptes. Et le dicton « Bel automne » vient plus souvent que « Beau printemps ».

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1: Le coup de cœur télévisé en ce mercredi. France 3, c'est le monument préféré des Français 2026, présenté par Stéphane Bern. Le classement final est de ce monument. Stéphane propose une visite exceptionnelle du château de Chambord. Rêve de pierre du roi François Ier. Chambord est considéré comme l'une des plus stupéfiantes constructions de la Renaissance. Tratata, spécial numéro 600, présenté par Nagui. Les meilleurs moments, une longévité exceptionnelle pour une émission musicale et toujours la même promesse, la musique jouée en live dans toute son intensité. Depuis plus de 30 ans, Taratata a offert des milliers d'instants inoubliables, des rencontres inattendues et des performances mémorables avec Nagui. Et Michel Sardou à l'Olympia, c'est une rediffusion à 23h25. Toujours à la télévision et sur M6, le retour de Patron Incognito. C'est Robert Guillet de Buffalo Grill, patron donc d'une institution du repas en famille que beaucoup de Français ont connu en grandissant. Robert Guillet a été la tête de l'enseigne depuis 2022 et change son costume de soir de dirigeant contre celui d'un chauffeur de bus en reconversion pour se fondre incognito parmi ses équipes. Et ça continuera hein, puisque ça ne se terminera que vers 22h45. Où il y aura là encore de la télé-réalité dans Patron Incognito, Thomas Bédan d'Envie Cuisine, Envie à Cuisine même ça doit s'appeler. Sur TF1 Série Film, retour vers le futur, le fameux film de Robert Zemeckis de science-fiction avec Michael J. Fox et Christopher Lloyd. Le jeune Marty McFly mène une existence tranquille auprès de sa petite amie Jennifer. Ben, ça va pas durer. Volleyball France-Roumanie, championnat d'Europe à 21h10 sur l'équipe. C'est dans le cadre donc de ce championnat. Les matchs sont diffusés sur l'équipe. Vosges TV, la case d'Oc Grand Est sur la même route de Guillaume Tervert. Chaque jour, des millions de Français covoiturent pour aller travailler à l'intérieur des véhicules. La route défile et avec elle, les vies se racontent, des confidences naissent, des tensions aussi. C'est un espace à part.

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1: Bonjour à tous. Alors, les planètes vont-elles jouer les troubles fêtes? Aujourd'hui, 16 septembre, nous fêtons Edith.
2: Eh bien, les béliers, ne vous emportez pas. Si une difficulté se présente, vous risquez de ne pas avoir le dernier mot.
1: Taureau, de belles influences planétaires vous apporteront la confiance en vous qui vous manque.
2: Gémeaux, débarrassez-vous de certains aspects du passé. Laissez donc place à la nouveauté.
1: Cancer, une nouvelle idée, un nouveau projet pourrait bien être à l'ordre du jour.
2: Les lions, vous devez revenir un peu sur terre, vous organiser, définir vos orientations, retrouver une certaine efficacité.
1: Vierge, la chance est avec vous, profitez pleinement de cette bonne période astrale.
2: Balance, ne vous dispersez pas, ne cédez pas aux impulsions, vous manquez de suite dans les idées.
1: Scorpion, l'amitié sera grande, vous pourrez compter sur le soutien d'un proche.
2: Vous êtes Sagittaire, vous allez pouvoir retrouver une efficacité au quotidien, retrouver des repères et vous dévouer à ce que vous aimez.
1: Capricorne, prenez l'initiative de vous ouvrir aux autres pour créer des liens utiles.
2: Verseau, eh bien la roue tourne, une situation du passé pourrait bien refaire surface.
1: Enfin Poisson, aujourd'hui ne prenez rien ni personne au pied de la lettre, amusez-vous donc des situations. Bonne journée à tous, à demain, vous penserez bien entendu à fêter Renault.
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2: La vie au pays de Remiremont et sa ceinture, et également au pays des lacs, exceptionnellement d'ailleurs ensemble, avec aussi Moselle Moselotte. Eh bien, il y a des rendez-vous, et notamment à Ventron, chapelle de Travexin, puisque ce sera la veillée corse, samedi 3 octobre, à 20h. Réservation donc nécessaire sur le site www.ipac-cie.com. La Bresse, c'est une information service, puisqu'il y a un chantier actuellement, les travaux de réfection du pont du Beg, pour assurer la sécurité et la pérennité donc de l'ouvrage. Et puis, droit des femmes au fil du temps, portrait de Vosgienne, c'est au musée textile des Vosges, et ce sera bien tout au long de cet automne, quand l'automne va arriver, mais de toute façon, vous pouvez la voir en ce moment, bien sûr, au musée du textile de Ventron, exposition du conseil départemental des Vosges, avec ses archives départementales. L'entrée est tout de même payante. La recyclerie Annie Thiébaut à Saint-Étienne, avec vente de vêtements jusqu'au 16 septembre, vente au kilo sur tous les vêtements, remise spéciale sur articles signalés en recyclerie, visite de l'atelier tri textile et atelier upcycling, entrée gratuite sans inscription, et ce sera le mercredi 16 septembre à 14h. Et donner une seconde vie au tissu, venez créer votre broche unique et créative. C'est avec l'abri à Remiremont. Le premier triathlon de Remiremont, championnat Grand Est jeune et championnat Grand Est de relais mixte, samedi 19 et dimanche 20 septembre, toute la journée au plan d'eau. Information et inscription près de triathlon-remiremont.fr. La fête foraine, ce sera du 12 au 20 septembre au Champ de Mars, également à Remiremont, bien sûr. Et puis un concert trio Métamorphose, dimanche 27 septembre à 16h au Centre culturel Gilbert Zog, sans réservation, le tarif est de 15€. À noter les journées européennes du patrimoine, les 19 et 20 septembre, sur le thème Patrimoine en péril, revivez, résistez, réimaginez, gratuit et ouvert à tous dans la maison du collectionneur.
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0: Destination Santé, Emmanuel Ducreuset.
1: Bonjour à tous. La vitamine C permet-elle d'éviter d'attraper un rhume? Visiblement, non, si on en croit les différents travaux menés sur le sujet. En revanche, en prendre régulièrement pourrait réduire l'intensité ou la durée des symptômes. Après l'été, les compléments à base de vitamine C envahissent les pharmacies et les rayons des supermarchés. Leur promesse, renforcer les défenses immunitaires et ainsi éviter d'attraper un rhume. Cette réputation doit beaucoup à Linus Pauling, chimiste américain, double lauréat du prix Nobel, qui en 1970 publie un livre consacrant la vitamine C comme une alliée majeure contre le rhume. Les recherches menées depuis n'ont pas confirmé l'idée selon laquelle la vitamine C empêcherait d'attraper un rhume. Une analyse regroupant 10 essais cliniques publiés en 2023 s'est intéressée à des participants prenant au moins 1000 mg de vitamine C par jour de façon préventive. Elle a observé une baisse de 15% des symptômes sévères, mesurés notamment par le nombre de jours passés à rester chez soi. En revanche, la vitamine C n'a pas modifié la durée des symptômes légers. Une autre méta-analyse publiée en 2013 aboutissait à une conclusion proche. Prendre environ 200 mg de vitamine C par jour ne diminuait pas le nombre de rhumes dans la population générale. Chez les personnes qui prennent régulièrement de la vitamine C, les études suggèrent une réduction de 8 à 14% de la sévérité des symptômes chez les adultes et les enfants. Par ailleurs, la durée moyenne des symptômes graves ne serait réduite que de 10%. Dans la pratique, le gain serait donc assez modeste. Si un rhume entraîne environ 5 jours de symptômes marqués, cela représenterait à peine 12 heures de moins.

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1: Découvrons tout de suite l'éphéméride du 16 septembre. Bonne fête Edith, Ludmilla, Cyprien. Leur couleur le bleu, leur chiffre le 1. Les naissances du 16 septembre, Cathy Melua, la chanteuse. Alexis Bledel, la chanteuse, actrice et productrice. Fanny, la chanteuse. Cécile de Ménibus, l'animatrice de télévision. Laurent Fontaine, animateur et producteur. Pierre Moscovici, l'homme politique. David Copperfield, l'illusionniste. En 1943, Alain Colas, le marin. En 1927, Peter Falk, dit Colombo, acteur-producteur. En 1925, Christian Cabrol, le chirurgien cardiaque et homme politique. En 1922, Marcel Mouloudji, le chanteur, auteur, compositeur, interprète, poète et comédien. Les décès. En 2015, Guy Béard, le chanteur, auteur, compositeur et interprète. En 2009, Philippe Nicolic, le chanteur et acteur français, le leader du groupe To Be Free. En 1977, Maria Callas, la célèbre cantatrice. En 2013, c'est la mise en circulation du nouveau permis de conduire sécurisé, à format de carte de crédit commun à tous les pays de l'Union européenne. En 2006, en Suisse, un accident dans le tunnel de Viamala entre une voiture et un autocar. Les véhicules ont pris feu immédiatement. Bilan, 9 morts et 6 blessés. En 1998, c'est la sortie en salle du film Godzilla. En 1987, c'est la signature du protocole de Montréal sur la protection de la couche d'ozone. En 1975, c'est la guerre civile au Liban. Et en 1807, Napoléon Ier crée la Cour des comptes. Et le dicton « Bel automne » vient plus souvent que « Beau printemps ». ».

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0: Bon réveil à tous, heureuse de vous retrouver, c'est Naïma avec vous sur Radio Déballon. Nous sommes mercredi 16 septembre et en fait les Udith. Le soleil se lève à 7h28 et se couche à 20h02. Tout de suite, Indochine, tes yeux noirs.
1: Bien là.

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2: Le restaurant Le San Remo à Gérardmer est à la recherche d'un pizzaïolo. C'est pour un CDD de 6 mois, travail à 35 heures par semaine. On vous demande une formation CAP, BEP ou équivalent en cuisine avec au moins 6 mois d'expérience. L'hôtel Beau Rivage de Gérardmer est à la recherche d'un chef de rang. C'est pour un poste en CDI à 39 heures par semaine. 12 mois d'expérience sont demandés. La pratique de l'anglais serait appréciée. Sur Gérardmer, on recherche un préparateur sur commande pour une mission intérimaire de 4 mois à 35 heures par semaine. C'est un poste ouvert aux débutants avec formation niveau bac. La boulangerie Giromoise est à la recherche d'un vendeur en boulangerie-pâtisserie. C'est un poste en CDI à 35 heures par semaine qui vous est proposé. 6 mois d'expérience sont demandés. Le casino de Gérardmer est à la recherche d'un serveur en restauration. Poste en CDI à 35 heures par semaine avec 3 mois d'expérience. Le collège Guillaume Apollinaire, situé au Toly, est à la recherche d'un assistant d'éducation pour un contrat à durée déterminée de 12 mois à temps partiel, 20h30 par semaine, poste ouvert aux débutants avec formation bac ou équivalent. À la Bresse, l'ODSCVL, comptoir de projet éducatif, vous propose un poste de responsable d'animation. C'est un CDI à 35 heures par semaine. On vous demande de l'expérience dans l'animation avec le BPJESP, spécialité animateur, mention animation socio-éducative ou culturelle. Et puis le même organisme à la Bresse recherche un agent polyvalent en centre de vacances. Là, c'est pour un contrat saisonnier de 3 mois à 35 heures par semaine. Poste ouvert aux débutants, titulaire du permis. Le tricotage des Vosges, basé à Vanier, est à la recherche d'un technicien régleur sur métier à tricoter circulaire, poste en CDI à 35 heures par semaine. On vous demande un an d'expérience avec formation Bac plus 2 ou équivalent en maintenance industrielle. À Saint-Étienne, les Remiremont, un conducteur de travaux est recherché en urgence pour un poste en CDI à 35 heures par semaine. 3 ans d'expérience vous sont demandés avec formation Bac plus 2 ou équivalent en génie civil. À Saint-Étienne, les Remiremont, on recherche un chef d'équipe opérateur régleur en plasturgie. C'est pour un CDD de 3 mois à 35 heures par semaine avec au moins un an d'expérience. L'enseigne Papa Gâteau à Saint-Nabor est à la recherche d'un viennoisier tourillé pour un CDD de 3 mois à 39 heures par semaine. On vous demande un an d'expérience. Et puis toujours avec Papa Gâteau, un conducteur livreur est recherché, cette fois pour un CDI à 25 heures par semaine, poste ouvert aux débutants titulaires du permis.
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0: 6h55 sur Radio des Ballons, voici les tendances de ce mercredi présenté par Alain Écart, la pisse Raymond qui prend le micro pour le 7-9. Quant à moi, j'ai le plaisir de vous retrouver à 9h. A tout de suite.
1: Bonjour à tous. Alors, les planètes vont-elles jouer les troubles fêtes? Aujourd'hui, 16 septembre, nous fêtons Edith.
2: Eh bien, les béliers, ne vous emportez pas. Si une difficulté se présente, vous risquez de ne pas avoir le dernier mot.
1: Taureau, de belles influences planétaires vous apporteront la confiance en vous qui vous manque.
2: Gémeaux, débarrassez-vous de certains aspects du passé. Laissez donc place à la nouveauté.
1: Cancer, une nouvelle idée, un nouveau projet pourrait bien être à l'ordre du jour.
2: Les lions, vous devez revenir un peu sur terre, vous organiser, définir vos orientations, retrouver une certaine efficacité.
1: Vierge, la chance est avec vous, profitez pleinement de cette bonne période astrale.
2: Balance, ne vous dispersez pas, ne cédez pas aux impulsions, vous manquez de suite dans les idées.
1: Scorpion, l'amitié sera grande, vous pourrez compter sur le soutien d'un proche.
2: Vous êtes Sagittaire, vous allez pouvoir retrouver une efficacité au quotidien, retrouver des repères et vous dévouer à ceux que vous aimez.
1: Capricorne, prenez l'initiative de vous ouvrir aux autres pour créer des liens utiles.
2: Verseau, eh bien la roue tourne, une situation du passé pourrait bien refaire surface.
1: Enfin Poisson, aujourd'hui ne prenez rien ni personne au pied de la lettre, amusez-vous donc des situations. Bonne journée à tous, à demain, vous penserez bien entendu à fêter Renaud.

l'occasion des Journées européennes du patrimoine, la région Grand Est vous ouvre les portes de certains de ses bâtiments les samedis 19 et dimanche 20 septembre. Découvrez l'hôtel de région de Châlons en Champagne, le château des Rohan à Saverne, l'hôtel Ferrari à Nancy et bien d'autres lieux remarquables. Et pour explorer la richesse du patrimoine du Grand Est, une trentaine de sites emblématiques et trésors méconnus seront à visiter. Inscription recommandée. Retrouvez le programme complet et les horaires d'ouverture sur sri.grandest.fr.

0: les Antilles, l'océan Indien, l'océan Pacifique et l'Amérique latine. 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

0: Radio des Ballons, nous voici sur l'ensemble de nos centres émissions et il est exactement 7h en cette journée du mercredi 16 septembre 2026. Le soleil se lèvera à 7h28, donc dans une demi-heure à peu près, et il se couchera à 20h02. Nous fêtons Edith, mais aussi Cyprien, encore Ludmilla. On en prend une fête en particulier à toutes les Ediths, elles sont relativement nombreuses. C'est une, malheureusement, une journée triste, une journée souvenir avec Catherine Ringer. Et nous la retrouvons bien sûr dans quelques minutes, puisque nous allons beaucoup la retrouver aujourd'hui.
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0: La vie au pays de Remiremont et sa ceinture, et également au pays des Lacs, exceptionnellement d'ailleurs ensemble, avec aussi Moselle Moselotte. Eh bien, il y a des rendez-vous, et notamment à Ventron, chapelle de Travexin, puisque ce sera la veillée corse, samedi 3 octobre à 20h. Réservation donc nécessaire sur le site www.ipac-cie.com. À la Bresse, c'est une information service, puisqu'il y a un chantier actuellement, les travaux de réfection du pont du Beg, pour assurer la sécurité et la pérennité donc de l'ouvrage. Et puis, droit des femmes au fil du temps, portrait de Vosgienne, c'est au musée textile des Vosges, et ce sera bien tout au long de cet automne, quand l'automne va arriver, mais de toute façon, vous pouvez la voir en ce moment, bien sûr, au musée du textile de Ventron, exposition du conseil départemental des Vosges, avec ses archives départementales. L'entrée est tout de même payante. La recyclerie Annie Thiébaud à Saint-Étienne, avec vente de vêtements jusqu'au 16 septembre, vente au kilo sur tous les vêtements, remise spéciale sur articles signalés en recyclerie, visite de l'atelier tri-textile et atelier upcycling, entrée gratuite sans inscription, et ce sera le mercredi 16 septembre à 14h. Et donner une seconde vie au tissu, venez créer votre broche unique et créative. C'est avec l'abri à Remiremont. Le premier triathlon de Remiremont, championnat Grand Est jeune et championnat Grand Est de relais mixte, samedi 19 et dimanche 20 septembre, toute la journée au plan d'eau. Information et inscription près de triathlon-remiremont.fr. La fête foraine, ce sera du 12 au 20 septembre au Champ de Mars, également à Remiremont, bien sûr. Et puis un concert trio Métamorphose, dimanche 27 septembre à 16h au Centre culturel Gilbert Zog, sans réservation, le tarif est de 15€. À noter les journées européennes du patrimoine, les 19 et 20 septembre, sur le thème Patrimoine en péril, revivez, résistez, réimaginez, gratuit et ouvert à tous dans la maison du collectionneur.
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En tous les cas, il y a les routes partagées Génération Engagée ce 17 et 18 septembre. Ce demain jeudi de 13h à 16h30, animation sécurité routière, 26 rue Charles et à Remiremont, quiz code de la route, mur de réflexe digital, animation est gratuite avec la mission locale. Et puis vendredi, after sécurité routière à l'Animal Bar, c'est à Saint-Nabord, pareil, quiz code de la route. Donc profitez de ces journées hein, pour se remettre un petit peu dans la course. Pas même, c'est pour les jeunes normalement. Hein. Bon, Jacques Dutronc.

Le souvenir avec Jacques Dutronc et Mini, 7h11. Les journées européennes du patrimoine aux hautes mines du Tillot, samedi 19 et dimanche 20 septembre. Visite des mines, bien sûr, et du musée. Visite exceptionnelle de la Galerie des Arts. Découverte du circuit hydraulique et du maître des engins. Ça sera pour vendredi 18 septembre également, du Tillot à Château-Lambert. Les filons sous la frontière. Quelle histoire! Une conférence par Francis Pierre à 20h15, salle Jean-Paul Sac de la médiathèque. La réservation est nécessaire pour les journées du patrimoine. Toutefois, et vous avez tout au 03 29 25 03 33 ou encore sur hautemine.com, le site internet. Pixies, where is my mind?

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2: Il est né un 16 septembre. Le célèbre navigateur Alain Colas a disparu il y a presque un demi-siècle. Retour sur le destin de ce marin d'exception. Voilà des paroles d'une chanson datant de 1979, interprétée par Alain Chamfort, écrite par Serge Gainsbourg, qui résonne encore aujourd'hui très fort. Manureva, le nom de ce bateau avec lequel le navigateur Alain Colas s'apprêtait à boucler la toute première édition de la Route du Rhum en 1978. Alain Colas est né le 16 septembre 1943. Il prend en effet le départ de cette nouvelle épreuve transatlantique entre Saint-Malo et Pointe-à-Pitre en Guadeloupe. Sans escale et en solitaire, ce qui ne fait absolument pas peur à ce navigateur. Le coup d'envoi de cette course est donné le 5 novembre 1978 au large des côtes bretonnes. Après une dizaine de jours de traversée, le gréement de l'ancien équipier d'Éric Tabarly ne répond plus aux messages radio qu'on lui laisse. Pire, il n'y a aucune trace de lui sur l'Azur et sa dernière position est notée aux alentours de l'archipel des Açores. Mais Alain Colas reste introuvable. De lui et de son bateau, nous n'aurons plus aucune nouvelle. Sa disparition aujourd'hui pose encore de nombreuses questions. Jusqu'à maintenant, le mystère reste entier. Ces sempiternelles interrogations sur le sort de Manureva, chanté par Alain Chamfort, resteront certainement à jamais sans réponse. Allez, on se retrouve demain avec Mémoire Sport pour d'autres histoires d'un jour.
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Hélène Segarra, Rebelle à 7h22, dans le cadre de la rentrée réseau jeunesse, samedi 19 septembre de 9h à 19h à l'espace Belvédère à Remiremont, journée consacrée au bilan des actions de l'Assemblée nationale et du Sénat.

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2: Bonjour, bonjour à tous. Direction l'hippodrome de Feurs et les 2850 mètres du prix Palanche Construction à l'occasion du Quintet Plus de ce mercredi 16 septembre 2026. Il réunira 15 trotteurs âgés de 7 ans en n'ayant pas gagné 295 000 euros. Départ prévu 13h55. En tête de notre sélection, le 9 Joker Dolène, idéalement placé à la limite du recul et confié à Benjamin Rochard pour l'occasion, il peut l'emporter. Celui du 15, il vient du Lude, incontournable en Paris Société, sa place est sur le podium. Le 14, Instinct Saint-Barth, préservé en vue de cette épreuve visée. Le 4, Jonquille de Mide, peut à très belle cote prendre une place dans la bonne combinaison. Et enfin, l'As, Yvan de Lerdre, donne toujours le meilleur de lui-même dans un parcours. Il complétera notre sélection. Une sélection que vous pouvez retrouver sur ma chaîne YouTube Tom Kazak, les pronostics hippiques avec mes dernières minutes. Donc notre choix aujourd'hui, premier le 9, Joker Dolène. Devant le 15, il vient du Lune. Troisième le 14, Instinct Saint-Barth. Quatrième le 4, Jonquille de Mide. Cinquième l'As, Yvan de Lerdre. Le second choix le 13, le 10 et le 7. Et à vous la fortune.
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formation CAP, BEP ou équivalent en cuisine avec au moins 6 mois d'expérience. L'hôtel Les Beaux Rivages de Gérardmer est à la recherche d'un chef de rang. C'est pour un poste en CDI à 39 heures par semaine. 12 mois d'expérience sont demandés. La pratique de l'anglais serait appréciée. Sur Gérardmer, on recherche un préparateur sur commande pour une mission intérimaire de 4 mois à 35 heures par semaine. C'est un poste ouvert aux débutants avec formation niveau bac. La boulangerie Giromoise est à la recherche d'un vendeur en boulangerie-pâtisserie. C'est un poste en CDI à 35 heures par semaine qui vous est proposé. 6 mois d'expérience sont demandés. Le casino de Gérardmer est à la recherche d'un serveur en restauration. Poste en CDI à 35 heures par semaine avec 3 mois d'expérience. Le collège Guillaume Apollinaire, situé au Toly, est à la recherche d'un assistant d'éducation pour un contrat à durée déterminée de 12 mois à temps partiel, 20h30 par semaine, poste ouvert aux débutants avec formation bac ou équivalent. À la Bresse, l'ODCVL, comptoir de projet éducatif, vous propose un poste de responsable d'animation. C'est un CDI à 35 heures par semaine. On vous demande de l'expérience dans l'animation avec le BPJESP, spécialité animateur, mention animation socio-éducative ou culturelle. Et puis le même

0: à 35 heures par semaine. 3 ans d'expérience vous sont demandés avec formation Bac plus 2 ou équivalent en génie civil. À Saint-Étienne-les-Remiremont, on recherche un chef d'équipe opérateur régleur en plasturgie. C'est pour un CDD de 3 mois à 35 heures par semaine avec au moins un an d'expérience. L'enseigne Papa Gâteau à Saint-Nabor est à la recherche d'un viennoisier tourillé pour un CDD de 3 mois à 39 heures par semaine. On vous demande un an d'expérience. Et puis toujours avec Papa Gâteau, un conducteur livreur est recherché, cette fois pour un CDI à 25 heures par semaine, poste ouvert aux débutants titulaires du permis.
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titre de Vos Matins à la une. Pouvoir d'achat, inflation, nouveau coup dur en vue. La flambée de l'inflation liée à celle des prix de l'énergie ne va pas épargner les produits alimentaires. La facture devrait grimper au printemps, contraignant encore le pouvoir d'achat des Français. Photo d'illustration de Jérôme Imbrest, c'est en page 10 et 11. Justice en page 14, enlèvement de Mia Remy Daillé arrive à son procès en tant que détenu. À Épinal, en page 48, Cindy Anthony auprès des femmes actives. Fait le tour de Philippe Nicole. Vosges, page 2 et 3, de nouvelles façons de rompre la solitude. Et volleyball, en page 39, Kevin Caudal, un vrai hymne à la vie. Photo de Jérôme Imbrecht. Et puis le journal de Saint-Dire-Mirmont, d'Épinal, La Plaine, à Gérard May. La semaine de la sécurité des patients favorise les échanges entre professionnels de santé et patients, justement.

0: Barbara, au bois de Saint-Amand, 7h37.
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0: Soirée, vendredi 18 septembre, soirée spéciale au casino de Bussan, au refuge, au resto. Et les réservations se font d'ailleurs au 03 29 28 88 08 parce qu'il y a un repas avec l'Osso Buco. Mais c'est le duo Alexis et Mercedes qui animeront la soirée. C'est gratuit aussi quand même. Hein. Si vous n'allez pas au repas. Voici Excel Bauer, éteint la lumière.

0: Axel Bauer éteint la lumière, 8h20, 19 même.
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0: À tout de suite, recyclerie Annie Thiébaud à Saint-Étienne. C'est la grande vente de vêtements jusqu'à ce 16 septembre, c'est-à-dire aujourd'hui, avec des ventes au kilo sur tous les vêtements, des remises spéciales sur articles signalés en recyclerie et la visite de l'atelier aujourd'hui à 14h. Et atelier donc upcycling, entrée gratuite sans inscription, donner une seconde vie au tissu, venez créer votre broche unique et créative. Allez, c'est à l'abri aujourd'hui donc à la cyclerie Annie Thiébaud. Offenbach et Slater, c'est notre titre leader, au moins, bon, allez, for

0: Offenbach et Stash Taylor, c'est notre titre leader du V40, alors jusqu'à tout à l'heure, hein, parce que là je sais pas ce que ça donnera tout à l'heure, cet effort. To the floor, 8h moins le quart.
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0: Alors il y a cette fameuse épreuve cycliste qui est le Giro 26. Et alors demain de 9h à 13h, il y aura le contre-la-montre et qui part de la brasserie du Creux de l'Ours pour arriver à Amelizé. 350 coureurs seraient engagés. Dans les chemins de la Pêcherotte, rue du Taco, avenue de la Résistance, la D486, la D57, eh bien, vous suivrez cela. Alors, il y aura d'autres épreuves, mais parlons déjà de celle de cette journée de demain. On vous donne rendez-vous sur les lieux. Oubliez Kenji Girac.

0: Kenji Girac, oublié à 7h51 aujourd'hui. Nous sommes le mercredi 16 septembre 2026. Le soleil s'est levé à 7h28. Il se couchera à 20h02. Nous fêtons Edith et on embrasse toutes les Edith. Elles sont très nombreuses. Il y a Cyprien aussi, il y a Ludmilla. Mais là, il y en a beaucoup moins.
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0: Et 16 septembre en 1922, c'est la naissance de l'artiste Marcel Mouloudji, qui est mort le 14 juin 1994. En 1924, la naissance de l'actrice américaine Lorraine Bacall, qui est morte le 12 août 2014. En 1936, l'explorateur Jean Charcot disparaît dans le naufrage du Pourquoi pas. Et puis en 1977, la mort de la cantatrice grecque Maria Callas. En 1986-177 mineurs meurent asphyxiés dans la mine d'or de Kinross en Afrique du Sud à la suite d'un incendie. Eh bien, c'est aujourd'hui un mauvais jour, hein, puisque hier nous avons appris la mort de Catherine Ringer. Vous avez pu entendre pas mal de chansons dans cette matinale et pendant cette nuit avec donc Catherine Ringer. Ces chansons à elle qu'elle a fait après la mort déjà de son acolyte à l'époque, victime d'un cancer foudroyant. Et c'est un cancer foudroyant qui a emporté donc Catherine Ringer à 68 ans hier. Avant de retrouver Sylvie Alain avec l'horoscope, justement, voici Lerita Mitsuko. C'était en 1984 et c'était Marcia Baila. Je crois qu'elle était présente d'ailleurs au festival des Radio Leader FM

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1: Bonjour à tous. Alors, les planètes vont-elles jouer les troubles fêtes? Aujourd'hui, 16 septembre, nous fêtons Edith.
2: Eh bien, les béliers, ne vous emportez pas. Si une difficulté se présente, vous risquez de ne pas avoir le dernier mot.
1: Taureau, de belles influences planétaires vous apporteront la confiance en vous qui vous manque.
2: Gémeaux, débarrassez-vous de certains aspects du passé. Laissez donc place à la nouveauté.
1: Cancer, une nouvelle idée, un nouveau projet pourrait bien être à l'ordre du jour.
2: Les lions, vous devez revenir un peu sur terre, vous organiser, définir vos orientations, retrouver une certaine efficacité.
1: Vierge, la chance est avec vous, profitez pleinement de cette bonne période astrale.
2: Balance, ne vous dispersez pas, ne cédez pas aux impulsions, vous manquez de suite dans les idées.
1: Scorpion, l'amitié sera grande, vous pourrez compter sur le soutien d'un proche.
2: Vous êtes Sagittaire, vous allez pouvoir retrouver une efficacité au quotidien, retrouver des repères et vous dévouer à ceux que vous aimez.
1: Capricorne, prenez l'initiative de vous ouvrir aux autres pour créer des liens utiles.
2: Verseau, eh bien la roue tourne, une situation du passé pourrait bien refaire surface.
1: Enfin Poisson, aujourd'hui ne prenez rien ni personne au pied de la lettre, amusez-vous donc des situations. Bonne journée à tous, à demain, vous penserez bien entendu à fêter Renault.
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0: baron Jean-François Valence. L'actualité en cette journée de mercredi avec un peu du nouveau matériel ce matin. Ne soyez pas surpris s'il y a quelques bugs, comme on dit habituellement. Hier, à 4h de l'après-midi, un motard de 36 ans chute à la Neuville devant l'Épange et se retrouve en pleine forêt et sérieusement blessé à une jambe. Il a dû être héliporté par le SAMU Lorraine. Maxime Briot, 30 ans, juste avant minuit samedi au centre-ville d'Épinal, alors qu'il est chez lui avec sa compagne et entend un bruit dans sa chambre, et il va vite, il allume la lumière, il trouve un voleur qui s'occupe d'un placard, qui saute alors par la fenêtre et rejoint un complice. Pour 5000 euros de matériel volé, du matériel vidéo, profession du locataire. Et puis, les voleurs n'ont pas été retrouvés pour l'instant, mais ils sont identifiés. Rémi Daillé, souvenez-vous, il est soupçonné d'avoir enlevé la petite Mia en 2021 dans les Vosges. Il est en prison et hier, devant les juges, avec 14 prévenus qui, eux, sont libres, mais dont la mère de l'enfant, Lola Montenegi, le procès continue au tribunal de Paris. Les sénatoriales avec les candidats, ce sera pour le 27 septembre l'élection. Daniel Gremillet et Émilie Civadon, donc sénateurs sortants. Pierre-François et Nadia Pandev du Rassemblement National. Sandra Blaise et Adrien Bernard. Jean Ingret et Jenny Wiemen. Jean Ingret, donc sénateur sortant. Roxane Baptiste et Christian Grégoire. Julie Xicola et Cédric Prévost, et Claude Nédélec et Dominique Humbert. Et puis, également, cette info, Justine Camara, ça vous dit quelque chose? Elle était Miss Lorraine en 2016. Eh bien, elle sera candidate à Miss Univers, mais cette fois pour la Guinée. Décès, je vous rappelle, de Catherine Ringer, 68 ans, victime d'un cancer foudroyant. Christiane Robin, 90 ans, d'Archette, obsèques vendredi à 14h30 au funérarium d'Arche. Puis les obsèques d'André Garnier, né Tabusseau, 93 ans, obsèques mercredi à 15h, donc aujourd'hui à l'abbatiale de Remiremont. En sport et en football, en Ligue Europa, Anderlecht Lyon à 21h, le Sturm de Graz face à Rennes à 21h également, et le Beşiktaş recevra Marseille jeudi à 21h. Coupe de France, Éloi jouera contre Frouard, Pompey Saint-Nabor, Saint-Nabor, le haut du Lièvre, et Nancy, pas la SNL, hein, recevra Ramonchan. Le basket avec le championnat d'Europe, France-Allemagne 3-0, les Bleus sont maintenant en 8e, mais ils se terminent premier de leur groupe. Et puis, la couleur du ciel, ce mercredi, nuages et soleil, 13 à 23 degrés, des vents jusqu'à 50 km par heure.
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0: Manu Figueiredo, bah, tu es toujours le président de la Société des Fêtes de Buisson et il me semble que ton instance prépare une nouvelle activité pour très bientôt.
1: Oui, je suis toujours président de la Société des Fêtes, ça change pas. Et oui, on est en train de préparer un concert pour le mois d'octobre, au casino, en collaboration avec le casino de Buisson, bien entendu. Et c'est un concert avec les plus belles chansons de Franck Michael, interprétées par Jean-François Valence.
0: Jean-François Valence, ben, en fait, c'est à ton tour de prendre le micro. Qui es-tu ?
2: Bonjour, donc moi ça fait plus de 30 ans que je chante, j'ai 9 albums à mon actif. J'ai bien connu Franck Michael, donc et j'ai décidé de lui rendre un hommage, tout simplement.
0: Et ben, que vas-tu proposer comme spectacle ?
2: Un spectacle avec une entracte quand même de 20 minutes, on aura plus de 2h30 de spectacle à peu près, donc avec des musiciens, et ce sera les plus beaux titres de Franck Michael, que ce soit ses anciennes chansons jusqu'à la fin de ses jours, jusqu'au dernier album.
0: Mais histoire d'embêter un peu le public, on va peut-être dire quelques titres.
2: Alors il y aura bien sûr son titre phare, Toutes les femmes sont belles, San Angelo, Fou de Corfou... N'oublie pas Don Pedro, les filles des Antilles, il y en a plein. Hein. Faut savoir qu'il a quand même produit plus de 465 chansons dans sa vie. Il avait quand même plus de 50 ans de carrière.
0: Et toi, ta carrière, alors, elle a débuté comment ?
2: Alors moi, ma carrière, elle a débuté, alors si je dois tout te raconter, elle a débuté en 1994. Donc moi, j'étais batteur dans des groupes de bal et j'ai gagné... un podium, donc, et j'ai pu faire un single, et à partir de là, tout est parti, quoi.
0: Oui, parce que t'as tes propres créations, là.
2: Exactement, et je pense qu'en deuxième partie, je ferai quand même des titres, au moins 2 titres, voire peut-être même 3, parce qu'il y aura quand même un public qui me suit depuis longtemps, et je ferai des chansons de mon répertoire, par exemple comme Le Mal d'Amour, Le Chaperon Rouge, Buenos Dias Bahia Blanca, c'est des incontournables.
0: Et c'est dans le même style que Franck Michael ?
2: Exactement. Alors, il faut savoir que moi, j'ai travaillé avec la même équipe de Franck Michael. J'ai fait 7 ans énormément d'avant-premières de Franck Michael. Il m'a mis les pieds à l'étrier. J'ai également les mêmes musiciens de Franck Michael. Et j'ai travaillé avec la même équipe en studio.
0: Donc, ça risque d'être prometteur, Manu. Donc, tu prépares ça sereinement ?
1: Oui, sereinement, oui, mais bon, j'espère que le public sera là et qu'on passera un bon moment, donc le jour-là, quoi.
0: Oui, mais le public sera là. Maintenant, il serait peut-être temps de dire le lieu, tu l'as dit, on peut répéter, le jour, le prix et le numéro de téléphone.
1: Alors, le jour, ben, ça sera le 25 octobre. À 15h, donc au casino de Buisson, et donc au prix de 25 €, donc 25 €, il y a quand même 3 heures de spectacle, hein, je pense. Hein. Et puis les réservations se font au 06 89 31 21 14 ou 06 48 03 07 32. Et je pense que Jean-François, il pourra parler hein, aussi de la première partie avec Gilles Mougel, qu'il faut pas oublier.
0: Parce qu'en plus, il y aura une première partie.
2: Exact. Il y aura un crooner romantique au nom de Gilles Mougel. Alors, Gilles Mougel également fait partie d'une radio Guémouzo. C'est devenu un ami proche et je lui ai toujours promis de le mettre une fois en avant-première. Et comme je suis dans la région, donc il fera la première partie. C'est aussi un artiste à découvrir.
0: Donc, ben, rendez-vous le 25 octobre au Casino de Buisson.
2: Avec plaisir d'être dans votre région. Venez nombreux. On fera la fête ensemble.
0: Et Manu, il me semble aussi que Jean-François Valence est déjà venu à Buisson, non ?
1: Ah oui, Jean-François, il est connu à Buisson, au Casino. On le fait venir tous les ans pour la Saint-Valentin, donc au Casino. Et il était déjà venu aussi sous la halle de la Mouline avec son groupe aussi, parce qu'il a un groupe, hein, et il était venu aussi il y a quelques années, donc il commence à être connu à Buisson, et les gens qui le voient chanter, ils reviennent tous les ans, et ils nous redemandent Jean-François.
0: Donc c'est pour ça qu'il revient le 25 octobre au Casino de Buisson.
1: Voilà, tout à fait, ben, un crooner, hein, donc les femmes elles seront là de toute façon. Hein.

souvenir d'Erita Mitsuko. Maintenant, les deux sont morts. Il est 8h13. Découverte commentée de matériel de ski, 200 objets couvrant les 19e et 20e siècles. Présentation de 4 skis inscrits aux monuments historiques à la Maison Richardin, rue des Champs-Navets à Bussan. Samedi 19 et dimanche 20 septembre de 10h à 18h pour les groupes pas plus de 5 ou 6 personnes. Réservation souhaitée au 06 07 74 58 70 6. C'est pour les journées du patrimoine, évidemment. Elton John, I am still standing.

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1: Rose, à ton tour. Hein.
2: La personne qu'ils ont vue dans l'histoire, je sais que ça date un peu maintenant, mais la personne qu'ils ont vue, est-ce qu'elle ressemblait à la Dame Blanche ?
3: Elle a la peau plutôt claire, mais elle n'a pas des vêtements blancs, contrairement à la Dame Blanche. Elle est habillée plutôt à la romaine. Elle a une énorme robe de couleur pourpre rougeâtre.
1: Et la Dame Blanche, elle n'est pas dans les mines.
3: Eh, ce serait marrant de raconter une histoire où elle y serait. Ce serait...
2: Vas-y, pose ta question, Kelsa.
4: Est-ce que la Dame Blanche et la Dame Noire, elles sont sœurs ?
3: Je connais pas suffisamment, et même la Dame Noire, je crois que je n'ai pas de légende sur elle, ma grande, tu peux en parler ?
4: Moi, j'ai une légende, mais je crois...
3: Sur la Dame Noire, Léo ?
4: Oui.
3: Parle-moi d'elle, c'est aussi une personne qu'on voit sur le bord des routes, comme la Dame Blanche ou pas ?
4: En fait, c'est la Dame Blanche, c'est sa sœur, mais sa sœur, elle est cachée... En fait, la Dame Blanche a soi-disant, elle l'avait cachée, parce qu'elle était deux fois plus belle que la Dame Blanche. Du coup, on l'appelait la Dame Noire parce qu'elle vit maintenant, elle vivait enfermée. Du coup, on l'appelait la Dame Noire, la Dame Noire. Et du coup, la Dame Blanche, on la voyait tout le temps parce qu'elle était toujours au jour. C'est pour ça qu'on les appelle les Dames Blanches et Dames Noires.
5: Elle est donnée à des mythes ou à des apparitions de nature diverse. Ça peut être des entités surnaturelles, ça peut être des fées, ça peut être des sorcières, des lavandières, ça peut être des femmes décédées, des spectres, hantant des châteaux, des autostoppeurs ou des autostoppeuses fantômes. Ça fout le... Il faut pas que ça m'arrive, ça. Tu vois, je vois une dame habillée tout en blanc... Ouais, je pense que je m'arrête pas la pauvre femme, même si c'est pas elle. Et puis alors, donc elles font partie des légendes qui se trouvent surtout en Europe et en Amérique du Nord.
4: Kenza.
6: Bah, la Dame Blanche, j'ai une légende. Il y avait des gens qui allaient à une soirée et ils voient une vieille dame sur la route toute blanche. Et elle demande de
1: venir chez
7: elle. Est-ce qu'ils la prennent en voiture ?
6: Oui, demande à ce qu'ils la prennent en voiture. Et ils disent oui. On a vu ses pieds, et ses pieds, en fait, ils étaient en forme de cerf, apparemment. Le garçon qui était devant, il a eu peur. La dame, du coup, elle est ressortie. Elle a fait « Heureusement que vous m'avez pris, sinon je vous aurais tué ».
4: Moi, j'ai une légende aussi de la Dame Blanche. Apparemment, la Dame Blanche, elle fait pas que la route. Des fois, la nuit, elle bouge son corps en plein milieu de la route. Et quand quelqu'un la regarde, elle la fixe. Et après, elle s'approche de lui. Et s'il quitte les yeux sur elle, ben, la personne, elle est décidée que c'était son jour de mort. C'est pour ça, quand vous voyez quelqu'un dans ses... il tend ses deux bras sur le long, et il fait devant, arrière, devant, arrière, devant, arrière, et à un moment, il s'arrête, il replie ses bras. Surtout, regardez-la, et appelez quelqu'un, et voilà.
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2: Découvrons tout de suite l'éphéméride du 16 septembre. Bonne fête, Edith, Ludmilla, Cyprien. Leur couleur le bleu, leur chiffre le 1. Les naissances du 16 septembre, Cathy Melua, la chanteuse. Alexis Bledel, la chanteuse, actrice et productrice. Fanny, la chanteuse. Cécile de Ménibus, l'animatrice de télévision. Laurent Fontaine, animateur et producteur. Pierre Moscovici, l'homme politique. David Copperfield, l'illusionniste. En 1943, Alain Colas, le marin. En 1927, Peter Falk, dit Colombo, acteur-producteur. En 1925, Christian Cabrol, le chirurgien cardiaque et homme politique. En 1922, Marcel Mouloudji, le chanteur, auteur, compositeur, interprète, poète et comédien. Les décès. En 2015, Guy Béard, le chanteur, auteur, compositeur et interprète. En 2009, Philippe Nicolic, le chanteur et acteur français, le leader du groupe To Be Free. En 1977, Maria Callas, la célèbre cantatrice. En 2013, c'est la mise en circulation du nouveau permis de conduire sécurisé, un format de carte de crédit commun à tous les pays de l'Union européenne. En 2006, en Suisse, un accident dans le tunnel de Viamala entre une voiture et un autocar. Les véhicules ont pris feu immédiatement. Bilan, 9 morts et 6 blessés. En 1998, c'est la sortie en salle du film Godzilla. En 1987, c'est la signature du protocole de Montréal sur la protection de la couche d'ozone. En 1975, c'est la guerre civile au Liban. Et en 1807, Napoléon Ier crée la Cour des comptes. Et le dicton « Bel automne » vient plus souvent que « Beau printemps ».
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5: L'actualité en cette journée de mercredi avec un peu du nouveau matériel ce matin. Ne soyez pas surpris s'il y a quelques bugs comme on dit habituellement. Hier, à 4h de l'après-midi, un motard de 36 ans chute à la Neuville devant l'Épange et se retrouve en pleine forêt et sérieusement blessé à une jambe. Il a dû être héliporté par le SAMU Lorraine. Maxime Briot, 30 ans, juste avant minuit, samedi au centre-ville d'Épinal, alors qu'il est chez lui avec sa compagne et entend un bruit dans sa chambre. Et il va vite, il allume la lumière, il trouve un voleur qui s'occupe d'un placard, qui saute alors par la fenêtre et rejoint un complice. Pour 5000 euros de matériel volé, du matériel vidéo, profession du locataire. Et puis, les voleurs n'ont pas été retrouvés pour l'instant, mais ils sont identifiés. Rémi Daillé, souvenez-vous, il est soupçonné d'avoir enlevé la petite Mia en 2021 dans les Vosges. Il est en prison et hier, devant les juges, avec 14 prévenus qui, eux, sont libres, mais dont la mère de l'enfant, Lola Montenegi, le procès continue au tribunal de Paris. Les sénatoriales avec les candidats, ce sera pour le 27 septembre l'élection. Daniel Gremillet et Émilie Civadon, donc sénateurs sortants. Pierre-François et Nadia Pandev du Rassemblement National. Sandra Blaise et Adrien Bernard. Jean Ingret et Jenny Wim, Jean Ingret, donc sénateur sortant. Roxane Baptiste et Christian Grégoire. Julie Xicola et Cédric Prévost, et Claude Nedelec et Dominique Humbert. Et puis, également, cette info, Justine Camara, ça vous dit quelque chose? Elle était Miss Lorraine en 2016. Eh bien, elle sera candidate à Miss Univers, mais cette fois pour la Guinée. Décès, je vous rappelle, de Catherine Ringer, 68 ans, victime d'un cancer foudroyant. Christiane Robin, 90 ans, d'Archette, obsèques vendredi à 14h30 au funérarium d'Arche. Puis les obsèques d'André Garnier, né Tabusseau, 93 ans, obsèques mercredi à 15h, donc aujourd'hui à l'abbatiale de Remiremont. En sport et en football,

en huitième, mais ils se terminent premier de leur groupe. Et puis, la couleur du ciel, ce mercredi, nuages et soleil, 13 à 23 degrés, des vents jusqu'à 50 km/h.

0: et maintenant le souvenir d'Erita Mitsuko et les histoires d'art, évidemment, avec Catherine Ringer. 8h37, samedi, donc 19, journée européenne du patrimoine, embarqué dans un voyage à travers le temps, découvrant les trésors culturels et architecturaux de l'église de Saint-Maurice. Journée du patrimoine, à 10h, présentation et extrait sonore des orgues, et présentation et explication sonore des cloches. Tex, le karaoké, on y va?
1: Oh là là là là! Alors, je me suis posé la

0: l'émission. Je me suis dit, mais pourquoi ils font ça, les jeunes? Pourquoi ils se speedent encore? Alors, j'ai essayé de comprendre. Et alors, là, j'ai un peu enfoncé une porte ouverte aussi. Je me suis dit, c'est peut-être qu'ils ont un peu perdu leur repère, tu vois. Parce que nous, à notre époque, on avait quelques repères. On avait... Avec la bonne sœur devant et tout. Ah, vas-y, là, qu'est-ce que tu fais, là, acheter des fleurs, là? Vas-y, toi, là. Vas-y, t'es ouf, t'es déguisé en gonzesse, là. C'est quoi, là? Eh, hey, c'est qui, là, ton chef, là? C'est Batman, là? Mais oui, bah ça, maintenant, ça existe plus. Alors, maintenant, les jeunes, qu'est-ce qu'ils font? C'est la télé. Ils regardent la télé. Les modèles, c'est Beverly Hills. Friance. Pamela Anderson, alerte à mes obus. Et voilà, alors il reste. Oh là là, Britney Spears, mon bon accord, avec son nouveau jean, faut que j'essaie le même. Alors, mais c'est quoi? Alors en plus, maintenant il y a un nouvel outil avec lequel ils peuvent devenir des vedettes. Ils se croient les vedettes du quartier, c'est ce fameux. Ah, ok. Les soirées, faut voir les vedettes. À combien de temps? Combien de temps? Combien de temps? Combien de temps? Combien de temps? Combien de temps? Combien de temps? T'as vu le talus? Combien de temps? Combien de temps? Combien de temps? Combien de... Oui, c'est ce qu'on se demande. Quelque chose vient de tomber. Ouais, c'est l'ambiance avec ta chanson de merde. J'ai fait l'amour avec la mère. Bah oui, quand on te regarde, on comprend que la fille a dit non. Oh là. Mais qu'est-ce que c'est que ces vedettes à 12 balles? Et alors maintenant, c'est des stars, on fait des bouquins pour eux. Mais non, mais qu'est-ce que c'est? Au secours, yeah. Parce que c'est la télé maintenant. Tu passes une fois dans la télé, t'es une vedette. Je sais pas si vous vous souvenez, il y a 4 ans, il y avait eu la tempête. Et alors, ils avaient ouvert le journal de 20h de TF1 en allant interviewer un mec dans le Gers. Le fin fond du Gers. Pléonasme. Et donc le mec avec le béret, la maïs, la veste côtelée, le genre de béret que tu mets dans de l'eau chaude, t'as de la soupe pour 15 jours. Hein. Là, c'est le bon ragoût. Hein. Alors donc, ici, donc, comme vous pouvez le voir, les intempéries ont frappé fort. Alors, monsieur Duchemin, comment ça se passe? Ah ben, oula, bouille, attendez-vous, là. C'est le bordel, hein. Hé, ah moi je veux plus me lever. On ne peut plus téléphoner, même rien de nouveau, rien de... On voit même plus la télé, on n'a rien de nouveau, rien de nouveau. Il y a rien de... Les bêtes sont partis, là, de bon. Et le gouvernement de Paris, tout le monde, il s'en branle. Ils avaient traduit en dessous, finalement, tout va bien.
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Serge Gainsbourg, mon légionnaire, dans 10 minutes, nos stations vont se séparer. Il y a le patrimoine et pastoralisme au Ballon d'Alsace, situé dans Saint-Maurice en plus, hein. Donc samedi 19 de 14h à 17h, l'année internationale du pastoralisme, le parc naturel régional des Ballons des Vosges invite à une balade de découverte de ce patrimoine précieux que sont les prairies et les paysages ouverts du massif du Ballon d'Alsace. Alors, au départ du centre de vacances de la Jumenterie, guidé par accompagnateur en montagne, vous apprendrez à lire le paysage pour y comprendre les activités pastorales d'hier à aujourd'hui. Après l'effort, le réconfort, la balade sera suivie d'une dégustation de produits d'une ferme voisine. Alors, pour en profiter, c'est gratuit sur réservation, donc il faut réserver au 06 84 94 66 65 ou alors ballon.alsace@parc-ballon-vosges.fr. Le lieu de rendez-vous vous sera justement indiqué, c'est ça la farce, lors de l'inscription. Ou alors vous allez sur le site Parc des Ballons des Vosges, vous allez peut-être trouver tout cela. Sylvie et Alain vont arriver avec l'horoscope, après c'est Raphaël que vous allez retrouver avec le V40, mais nous allons maintenant nous séparer un petit peu avec, bien sûr, le souvenir encore de Catherine Ringer. C'est Come On Your Love, vous savez, c'était le film Les Bronzés. Bonne journée à toutes et à tous.

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2: Bonjour à tous. Alors, les planètes vont-elles jouer les troubles fêtes? Aujourd'hui, 16 septembre, nous fêtons Edith.
3: Eh bien, les béliers, ne vous emportez pas. Si une difficulté se présente, vous risquez de ne pas avoir le dernier mot.
2: Taureau, de belles influences planétaires vous apporteront la confiance en vous qui vous manque.
3: Gémeaux, débarrassez-vous de certains aspects du passé. Laissez donc place à la nouveauté.
2: Cancer, une nouvelle idée, un nouveau projet pourrait bien être à l'ordre du jour.
3: Les lions, vous devez revenir un peu sur terre, vous organiser, définir vos orientations, retrouver une certaine efficacité.
2: Vierge, la chance est avec vous, profitez pleinement de cette bonne période astrale.
3: Balance, ne vous dispersez pas, ne cédez pas aux impulsions, vous manquez de suite dans les idées.
2: Scorpion, l'amitié sera grande, vous pourrez compter sur le soutien d'un proche.
3: Vous êtes Sagittaire, vous allez pouvoir retrouver une efficacité au quotidien, retrouver des repères et vous dévouer à ceux que vous aimez.
2: Capricorne, prenez l'initiative de vous ouvrir aux autres pour créer des liens utiles.
3: Verseau, eh bien la roue tourne. Une situation du passé pourrait bien refaire surface.
2: Enfin Poisson, aujourd'hui ne prenez rien ni personne au pied de la lettre. Amusez-vous donc des situations. Bonne journée à tous, à demain. Vous penserez bien entendu à fêter Renaud.
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1: L'actualité en cette journée de mercredi avec un peu du nouveau matériel ce matin. Ne soyez pas surpris s'il y a quelques bugs, comme on dit habituellement. Hier, à 4h de l'après-midi, un motard de 36 ans chute à la Neuville devant l'Épange. Il se retrouve en pleine forêt et sérieusement blessé à une jambe. Il a dû être héliporté par le SAMU Lorraine. Maxime Brio, 30 ans, juste avant minuit, samedi au centre-ville d'Épinal, alors qu'il est chez lui avec sa compagne et entend un bruit dans sa chambre. Et il va vite, il allume la lumière, il trouve un voleur qui s'occupe d'un placard, qui saute alors par la fenêtre et rejoint un complice. Pour 5000 euros de matériel volé, du matériel vidéo, profession du locataire. Et puis, les voleurs n'ont pas été retrouvés pour l'instant, mais ils sont identifiés. Rémi Daillé, souvenez-vous, il est soupçonné d'avoir enlevé la petite Mia en 2021 dans les Vosges. Il est en prison et hier devant les juges avec 14 prévenus qui, eux, sont libres, mais dont la mère de l'enfant, Lola Montenegi, le procès continue au tribunal de Paris. Les sénatoriales avec les candidats, ce sera pour le 27 septembre l'élection. Daniel Gremillet et Émilie Civadon, donc sénateurs sortants. Pierre-François et Nadia Pandev du Rassemblement National. Sandra Blaise et Adrien Bernard. Jean Ingret et Jenny Wiemen. Jean Ingret, donc sénateur sortant. Roxane Baptiste et Christian Grégoire. Julie Exicola et Cédric Prévost et Claude Nédélec et Dominique Humbert. Et puis, également, cette info, Justine Camara, ça vous dit quelque chose? Elle était Miss Lorraine en 2016. Eh bien, elle sera candidate à Miss Univers, mais cette fois pour la Guinée. Décès, je vous rappelle, de Catherine Ringer, 68 ans, victime d'un cancer foudroyant. Christiane Robin, 90 ans, d'Archette, obsèques vendredi à 14h30 au funérarium d'Arche. Puis les obsèques d'André Garnier, né Tabusso, 93 ans, obsèques mercredi à 15h, donc aujourd'hui à l'abbatiale de Remiremont. En sport et en football, en Ligue Europa, Anderlecht Lyon à 21h, le Sturm de Graz face à Rennes à 21h également, et le Besiktas recevra Marseille jeudi à 21h. Coupe de France, Éloie jouera contre Frouard, Pompée, Saint-Nabor, donc Saint-Nabor, le Haut-du-Lièvre, et Nancy, pas la SNL, hein, recevra Ramonchamp. Le basket avec le championnat d'Europe, France-Allemagne 3-0, les Bleus sont maintenant en 8e, mais ils terminent premier de leur groupe. Et puis, la couleur du ciel, ce mercredi, nuages et soleil, 13 à 23 degrés, des vents jusqu'à 50 km par heure.
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3: Voici vos prochains rendez-vous avec le club vosgien de Remiremont. Bonjour Claude.
4: Bonjour Raphaël, bonjour à tous. Alors, mercredi 16 septembre. Départ 14h au parking Bricomarché Lidl. Distance 5 km 500, dénivelé 140 mètres. Et la balade se déroulera dans le secteur du col des Haies. Le chef de course est Pascal Bernet. 06 31 35 80 72. Jeudi 17 septembre. Départ 13h30, parking de l'Ours Blanc à Saint-Nabor-Moulin. Ou bien 13h50 au village de Charmois de Vambrouillère, parking près de l'église. Alors la boucle passe par le hêtre marqué et la roche goûteuse. 10 km, dénivelé 160 mètres. Responsable Geneviève Perrin. 06 74 10 29 34. Samedi 19, rang de trail, comme tous les samedis. Départ 8h30, lycée Camille Claudel, route de la Mouline. Chef de course Jean-Marie Lecomte, 07 49 53 88 04. Le samedi 19 et le dimanche 20, c'est un week-end de randonnée. Alors pour le samedi 19, départ à 9h30 à la gare pour prendre le bus jusqu'à Ramonchamp. Ensuite, donc le trajet à pied, le haut de l'Alouette, l'étang du Chêne, le col du Montfourche, le fort de Rue, la tête du Hanau et le chalet de la Beuille. Donc la nuit au chalet de la Beuille, chalet des Amis de la Nature. Dénivelé 214 mètres, donc, et non, dénivelé 680 mètres et distance 21 km. Alors, la suite pour le dimanche 20, donc depuis le chalet des Amis de la Nature de la Beuille, donc la Vigotte, l'étang du Villerain, la fontaine des Belges, et Rival, la Pierre-Nicole, et retour à Remiremont. Distance 16 km, dénivelé 400 mètres. Responsable de ce week-end, Martine Abtel, 06 38 04 28 35. Pour le dimanche 20, la sortie prévue au Saint-Mont est annulée. Mais il y a une autre sortie d'après-midi sur le secteur du Val d'Ajol, donc pour aller à la Croix du Géranceau. Départ entre 10h et 17h, c'est organisé par la MJC du Val d'Ajol. Distance 4 km, durée 2 heures, et c'est dans le cadre des Journées du Patrimoine. Alors, c'est gratuit, et un numéro de téléphone pour contacter quelqu'un, donc 09 75 65 34 76. Voilà, programme chargé, mais toujours avec le beau temps.
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5: 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Il n'y a pas d'arrangement.

jazz bien fort. Tom Grégory est sur Radio des Ballons et ça y est, c'est parti pour une grosse matinée de musique. C'est Raphaël et je vais vous accompagner pour le V40, le top de la station, jusqu'à midi et demi. Vous l'avez compris, Tom Grégory fait partie des artistes qui sortent aujourd'hui de notre classement. Eh bien, on va dire aussi au revoir à ce titre de David Guetta, accompagné par Alok et Stick Figure, Run Run River, un titre qui était monté jusqu'en 3e place de notre classement.

Elliot sera resté pendant 12 semaines dans le top de Radio des Ballons avec On s'oubliera. Et avant d'attaquer le nouveau classement, eh bien voici en dernière sortie de cette semaine, Topic et Becky J. Pour eux, eh bien ils avaient atteint la 7e position avec Sorry Papi.

Et vous êtes donc les bienvenus dans le V40, le top de Radio des Ballons, avec en 40e et dernière position Joyce Jonathan et son titre Allô. Elle a perdu 6 places. Vous allez pouvoir retrouver tout à l'heure votre sélection cinéma, mais avant cela, voici en 39e position Christophe Willem. Il nous accompagne depuis 12 semaines avec Système.

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0: opération Cinécool est de retour dans vos salles vosgiennes et du 16 au 20 septembre, eh bien vous allez pouvoir en profiter avec les films qui sont à 5 euros la séance. Il y aura d'ailleurs pas mal d'avant-premières à l'occasion de cette opération Cinécool. Aux variétés du Thio et au Majestic de Remiremont, découvrez L'Inconnu, drame et thriller d'Arthur Harari avec Léa Seydoux, Nils Schneider. L'histoire, eh bien, c'est celle d'un homme, il a bientôt 40 ans, il est photographe et il est embarqué dans une fête par des amis. Il y repère une femme dans la foule et il ne peut en détacher le regard. Et quelques heures plus tard, David se réveille, il est dans le corps de cette inconnue. C'est un film qui a reçu de très bonnes notes, pour la presse en tout cas, 3,6 sur 5. Les spectateurs ont un petit peu moins apprécié et l'ont noté 2,7. Le film Karma vous sera proposé en avant-première cette semaine au Majestic de Remiremont et au grand écran de la Bresse. C'est tout simplement le nouveau film de Guillaume Canet, drame et thriller, avec Marion Cotillard, Denis Ménochet, Leonardo Sbaraglia. L'histoire, c'est celle de Jeanne qui tente de refaire sa vie dans le nord de l'Espagne. Elle vit avec Daniel qui ne connaît rien de son passé. Mais un jour, Matteo, le filleul de Jeanne, disparaît. Et afin d'échapper à la police qui la soupçonne, Jeanne se réfugie en France dans une communauté. Daniel va alors tout faire pour tenter de la retrouver avant la police. Il y a le film Fausse Note à découvrir également en avant-première avec l'opération Cinécool. Alors Fausse Note, vous pourrez le retrouver à la MCL de Gérardmer, à l'Entracte de Vanier, au Majestic de Remiremont également. C'est un drame signé Alexandre Arcadi avec Can Merad et Benoît Poulvorde. L'histoire d'un chef d'orchestre de renom qui est confronté à un admirateur insistant avec des révélations sur son passé. Le film Les héros du Louvre signé Elie Chouraki avec Can Merad est encore à l'affiche à Remiremont au Majestic et puis au Casino du Lac à Gérardmer. Parmi les autres avant-premières à découvrir avec Cinécool, il y a Le Roi du Game à Remiremont. C'est le nouveau film d'Éric Judor, une comédie dans laquelle il joue avec Alexandra Lamy. Il y a aussi à voir à L'Entracte de Vanier, Ni vu ni connu, comédie de Marc Fitoussi avec Isabelle Huppert et Sandrine Kiberlin. En nouveauté cette semaine, à Remiremont au Majestic, découvrez Les Contrebandiers, un thriller avec Ethan Hawke et Russell Crowe, le film d'horreur Resident Evil, et puis également le film Si tu penses bien, un drame signé Géraldine Nakache.
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peu importe, c'était bien sûr Zazie qui aujourd'hui perd une petite place. L'horoscope sur Radio des Ballons, c'est dans quelques instants. Vous allez pouvoir retrouver à 10h l'actualité de cette journée. Et le top de la station se poursuit bien sûr jusqu'à 12h30. On retrouve Taylor Swift en la 37e place. C'est 4 de moins pour I Know It, I Know You. Un titre qui avait été numéro 1 du V40 et qui faisait partie de la bande originale du film d'animation Toy Story 5.

0: Bonjour à tous. Alors, les planètes vont-elles jouer les troubles fêtes? Aujourd'hui, 16 septembre, nous fêtons Edith.
1: Eh bien, les béliers, ne vous emportez pas. Si une difficulté se présente, vous risquez de ne pas avoir le dernier mot.
0: Taureau, de belles influences planétaires vous apporteront la confiance en vous qui vous manque.
1: Gémeaux, débarrassez-vous de certains aspects du passé. Laissez donc place à la nouveauté.
0: Cancer, une nouvelle idée, un nouveau projet pourrait bien être à l'ordre du jour.
1: Les lions, vous devez revenir un peu sur terre, vous organiser, définir vos orientations.

0: Bonjour à tous. Alors, les planètes vont-elles jouer les troubles fêtes? Aujourd'hui, 16 septembre, nous fêtons Edith.
1: Eh bien, les béliers, ne vous emportez pas. Si une difficulté se présente, vous risquez de ne pas avoir le dernier mot.
0: Taureau, de belles influences planétaires vous apporteront la confiance en vous qui vous manque.
1: Gémeaux, débarrassez-vous de certains aspects du passé. Laissez donc place à la nouveauté.
0: Cancer, une nouvelle idée, un nouveau projet pourrait bien être à l'ordre du jour.
1: Les lions, vous devez revenir un peu sur terre, vous organiser, définir vos orientations, retrouver une certaine efficacité.
0: Vierge, la chance est avec vous, profitez pleinement de cette bonne période astrale.
1: Balance, ne vous dispersez pas, ne cédez pas aux impulsions, vous manquez de suite dans les idées.
0: Scorpion, l'amitié sera grande, vous pourrez compter sur le soutien d'un proche.
1: Vous êtes Sagittaire, vous allez pouvoir retrouver une efficacité au quotidien, retrouver des repères et vous dévouer à ceux que vous aimez.
0: Capricorne, prenez l'initiative de vous ouvrir aux autres pour créer des liens utiles.
1: Verseau, eh bien la roue tourne, une situation du passé pourrait bien refaire surface.
0: Enfin Poisson, aujourd'hui ne prenez rien ni personne au pied de la lettre, amusez-vous donc des situations. Bonne journée à tous, à demain, vous penserez bien entendu à fêter Renault.
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hectares de 36 ans chute à la Neuville devant l'Épange et se retrouve en pleine forêt et sérieusement blessé à une jambe. Il a dû être héliporté par le SAMU Lorraine. Maxime Briot, 30 ans, juste avant minuit, samedi au centre-ville d'Épinal, alors qu'il est chez lui avec sa compagne et entend un bruit dans sa chambre. Et il va vite, il allume la lumière, il trouve un voleur qui s'occupe d'un placard, qui saute alors par la fenêtre et rejoint un complice. Pour 5000 euros de matériel volé, du matériel vidéo, profession du locataire. Et puis, les voleurs n'ont pas été retrouvés pour l'instant, mais ils sont identifiés. Rémi Daillé, souvenez-vous, il est soupçonné d'avoir enlevé la petite Mia en 2021 dans les Vosges. Il est en prison et hier devant les juges avec 14 prévenus qui, eux, sont libres, mais dont la mère de l'enfant, Lola Montenegi, le procès continue au tribunal de Paris. Les sénatoriales avec les candidats, ce sera pour le 27 septembre l'élection. Daniel Gremillet et Émilie Sivadon, donc sénateurs sortants. Pierre-François et Nadia Pandev du Rassemblement National. Sandra Blaise et Adrien Bernard. Jean Ingret et Jenny Wim. Jean Ingret, donc sénateur sortant. Roxane Baptiste et Christian Grégoire. Julie Xicola et Cédric Prévost, et Claude Nedelec et Dominique Humbert. Et puis, également, cette info, Justine Camara, ça vous dit quelque chose? Elle était Miss Lorraine en 2016. Eh bien, elle sera candidate à Miss Univers, mais cette fois pour la Guinée. Décès, je vous rappelle, de Catherine Ringer, 68 ans, victime d'un cancer foudroyant. Christiane Robin, 90 ans, d'Archette, obsèques vendredi à 14h30 au funérarium d'Arche. Puis les obsèques d'André Garnier, né Tabusso, 93 ans, obsèques mercredi à 15h. Donc aujourd'hui à l'abbatiale de Remiremont. En sport et en football, en Ligue Europa, Anderlecht Lyon à 21h, le Sturm de Graz face à Rennes à 21h également, et le Besiktas recevra Marseille jeudi à 21h. Coupe de France, Éloie jouera contre Frouard, Pompey-Saint-Nabor, Saint-Nabor, le haut du Lièvre, et Nancy, pas la SNL, hein, recevra Ramonchamp. Le basket avec le championnat d'Europe, France-Allemagne 3-0, les Bleus sont maintenant en 8e, mais ils se terminent premier de leur groupe. Et puis, la couleur du ciel, ce mercredi, nuages et soleil, 13 à 23 degrés, des vents jusqu'à 50 km par heure.

0: Et avec 6 places de perdu, vous venez d'écouter Marguerite avec Belle Vie. Elle est 36e. Voici la première entrée de ce classement avec le retour d'Eddie Depreto qui prépare activement son 4e album avec aussi une tournée à venir. Et donc ce premier titre se nomme Sous Influence.
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Sébastien Tellier, accompagné par Juliette Armanet sur le titre Attraction. Bien, ils ont perdu 3 places. Ils avaient été numéro 3 du top. Avec 10 positions de moins, voici cette semaine Soon. C'est Moziman qui reprend ce titre de Gaëtan Roussel.

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San Francisco, le tube de Scott McKenzie revisité par Sound of Legend, ancien numéro 1 du top de Radio des Ballons, c'est 8 places de moins cette semaine. Et on arrive à la 31e place, occupée aujourd'hui par Aitana avec Super Estrella, elle descend de 5 places.

0: C'est à qui le tour? C'était bien évidemment Mylène Farmer. Son titre qui avait été numéro 1 du top vient de perdre 2 places. Et il y a une grosse actu autour de Mylène en ce moment, puisqu'elle prépare activement son 13e album studio, album qui va s'intituler Égrégore et qui sera disponible le 30 octobre. Et il y aura d'ailleurs une découverte spéciale au cinéma le mardi 27 octobre, concept de 65 minutes en images avec les réalisateurs Julia Ducournau, Gilles Lelouch et puis d'autres grands noms également du cinéma pour accompagner cette sortie. On en reparlera bien sûr sur Radio des Ballons d'ici là. Et en entrée dans le V40, eh bien voici le retour de la chanteuse LP, Laura Pergolizzi, extrait de son nouvel album Ram 12 qui est déjà disponible. Son tube Lost on You, lui, a déjà 10 ans et s'accompagne d'une tournée mondiale. Elle sera d'ailleurs en France au mois de novembre. Le nouveau single d'LP, le voici sur Radio des Ballons, Don't Stop.
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Et après LP qui vient de faire son entrée dans le V40, je vous annonce que tout à l'heure, vous allez pouvoir retrouver un nouvel agenda. Mais en attendant, eh bien, on s'écoute Alex Warren avec son titre Emerald Eyes. Il gagne 4 places.

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1: La vie au pays de Remiremont et sa ceinture, mais également au pays des lacs, exceptionnellement d'ailleurs ensemble, avec aussi Moselle Moselotte. Eh bien, il y a des rendez-vous, et notamment à Ventron, chapelle de Travexin, puisque ce sera la veillée corse, samedi 3 octobre à 20h. Réservation donc nécessaire sur le site www.ipac-cie.com. La Bresse, c'est une information service, puisqu'il y a un chantier actuellement, les travaux de réfection du pont du Beg, pour assurer la sécurité et la pérennité donc de l'ouvrage. Et puis, droit des femmes au fil du temps, portrait de Vosgienne, c'est au musée textile des Vosges, et ce sera bien tout au long de cet automne, quand l'automne va arriver, mais de toute façon, vous pouvez la voir en ce moment, bien sûr, au musée du textile de Ventron, exposition du conseil départemental des Vosges, avec ses archives départementales. L'entrée est tout de même payante. La recyclerie Annie Thiébaut à Saint-Étienne, avec vente de vêtements jusqu'au 16 septembre, vente au kilo sur tous les vêtements, remise spéciale sur articles signalés en recyclerie, visite de l'atelier tri textile et atelier upcycling, entrée gratuite sans inscription, et ce sera le mercredi 16 septembre à 14h. Et donner une seconde vie au tissu, venez créer votre broche unique et créative. C'est avec l'abri à Remiremont. Le premier triathlon de Remiremont, championnat Grand Est jeune et championnat Grand Est de relais mixte, samedi 19 et dimanche 20 septembre, toute la journée au plan d'eau. Information et inscription pour le triathlon-remiremont.fr. La fête foraine, ce sera du 12 au 20 septembre au Champ de Mars, également à Remiremont, bien sûr. Et puis un concert trio Métamorphose, dimanche 27 septembre à 16h au Centre culturel Gilbert Zog, sans réservation, le tarif est de 15€. À noter les journées européennes du patrimoine, les 19 et 20 septembre, sur le thème « Patrimoine en péril, revivre, résister, réimaginer », gratuit et ouvert à tous dans la maison du collectionneur.
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0: On My Soul, un titre qui avait été numéro 1 de ce classement, interprété bien sûr par Bruno Mars, qui aujourd'hui descend de 5 places. Ça baisse pas mal pour Grand Corps Malade avec Stiletto, ils ont perdu 12 positions. Elle nous interprète Le Prochain Rêve.
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0: Jennifer a bourré sur scène. Sa reprise de Dalida est 25e. Elle a perdu 6 places. Dans un instant, vous allez pouvoir retrouver quelques offres d'emploi vosgiennes. Il y a un lien entre Jennifer et Marine puisque toutes deux ont gagné la Star Academy. Et Marine est de retour avec un tout nouveau titre. C'est Tricheur. Premier extrait de son deuxième album. Il y aura d'ailleurs une tournée pour accompagner ces nouveaux titres à partir du mois d'octobre.
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1: Le restaurant Le San Remo à Gérardmer est à la recherche d'un pizzaiolo. C'est pour un CDD de 6 mois, travaille à 35 heures par semaine. On vous demande une formation CAP, BEP ou équivalent en cuisine avec au moins 6 mois d'expérience. L'hôtel Beau Rivage de Gérardmer est à la recherche d'un chef de rang. C'est pour un poste en CDI à 39 heures par semaine. 12 mois d'expérience sont demandés. La pratique de l'anglais serait appréciée. Sur Gérardmer, on recherche un préparateur sur commande pour une mission intérimaire de 4 mois à 35 heures par semaine. C'est un poste ouvert aux débutants avec formation niveau bac. La boulangerie Giromoise est à la recherche d'un vendeur en boulangerie-pâtisserie. C'est un poste en CDI à 35 heures par semaine qui vous est proposé. 6 mois d'expérience sont demandés. Le casino de Gérardmer est à la recherche d'un serveur en restauration. Poste en CDI à 35 heures par semaine avec 3 mois d'expérience. Le collège Guillaume Apollinaire, situé au Toly, est à la recherche d'un assistant d'éducation pour un contrat à durée déterminée de 12 mois à temps partiel, 20h30 par semaine, poste ouvert aux débutants avec formation bac ou équivalent. À la Bresse, l'ODCVL, comptoir de projet éducatif, vous propose un poste de responsable d'animation. C'est un CDI à 35 heures par semaine. On vous demande de l'expérience dans l'animation avec le BPJESP, spécialité animateur, mention animation socio-éducative ou culturelle. Et puis le même organisme à la Bresse recherche un agent polyvalent en centre de vacances. Là, c'est pour un contrat saisonnier de 3 mois à 35 heures par semaine. Poste ouvert aux débutants, titulaire du permis. Le tricotage des Vosges, basé à Vannier, est à la recherche d'un technicien régleur sur métier à tricoter circulaire, poste en CDI à 35 heures par semaine. On vous demande un an d'expérience avec formation Bac plus 2 ou équivalent en maintenance industrielle. À Saint-Étienne-les-Remiremont, un conducteur de travaux est recherché en urgence pour un poste en CDI à 35 heures par semaine. 3 ans d'expérience vous sont demandés avec formation Bac plus 2 ou équivalent en génie civil. À Saint-Étienne-les-Remiremont, on recherche un chef d'équipe opérateur régleur en plasturgie. C'est pour un CDD de 3 mois à 35 heures par semaine avec au moins un an d'expérience. L'enseigne Papa Gâteau à Saint-Nabord est à la recherche d'un viennoisier tourillé pour un CDD de 3 mois à 39 heures par semaine. On vous demande un an d'expérience. Et puis toujours avec Papa Gâteau, un conducteur livreur est recherché, cette fois pour un CDI à 25 heures par semaine, poste ouvert aux débutants titulaires du permis.

Dis-le, le titre d'Angèle vient de descendre de 5 places. Elle est 23e du top de Radio des Ballons. Nous sommes bien sûr ensemble jusqu'à midi et demi dans le V40. À 11h, un nouvel agenda à venir. Et en découverte, eh bien voici le nouveau single d'Adèle Castillon, Été avec toi.

0: Bah non, mais... Mais c'est très très bon ça.
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0: 20h à 22h30 avec Christiane et Claude. Renseignements et inscriptions au 06 47 71 35 53. Il y a une grosse épreuve cycliste qui va passer par l'UTIO, c'est la Giro 26, le jeudi 17 septembre, avec 350 coureurs. Il y aura donc une course contre la montre qui passera de 9h à 13h, chemin de la Pêcherotte, rue du Taco, avenue de la Résistance, D486, D57. Et puis, il y aura également un autre passage de 14h à 18h, D57, D486, avenue la Résistance, rue du Taco, chemin de la Pêcherotte également. Autre épreuve de cette course, le samedi 19 septembre, là ce sera l'étape Rennes, de 11h à 17h, départ et arrivée de Bussan et passage par le Tillot, rue de la Favée, rue de la Gare, D486, rue des Libérateurs, rue de la Courbe également, en sachant que ces routes étant étroites, elles ne seront pas fermées à la circulation, il faudra donc être prudent si vous passez sur ces axes. Avec les journées européennes du patrimoine, vous avez rendez-vous avec les mines du Tillot. Tout d'abord le vendredi 18 septembre à la médiathèque du Tillot avec une conférence à 20h15, salle Jean-Paul Sac, conférence proposée par Francis Pierre, du Tillot à Château-Lambert, les filons sous la frontière. Et puis samedi 19 et dimanche 20 septembre, visite des mines, du musée, de la galerie des arts, du circuit hydraulique. Toutes ces visites sont gratuites, mais par contre il faut s'inscrire. 03 29 à 25, 03 33 et toutes les infos complémentaires sur le site hautemine.com. Pendant les journées du patrimoine, découvrez également à Bussan, à la maison Richardin, eh bien, du matériel de ski, 200 objets couvrant les 19e et 20e siècles, dont 4 skis inscrits aux monuments historiques. Tout cela, c'est un rue du Champ Navet, le samedi et le dimanche de 10h à 18h. Alors pour des groupes de 5 à 6 personnes, pas plus, réservation souhaitée au 06 07 45 87 06. À l'occasion des journées du patrimoine, un rendez-vous à Saint-Maurice à l'église le samedi 19 septembre. Découverte de l'église, de l'orgue et des cloches de 10h à 11h. Réservation recommandée au 03 29 25 11 21. Le samedi 19 septembre, découvrez le pastoralisme au Ballon d'Alsace de 14h à 17h. Départ du centre de vacances de la Jumenterie, vous serez guidé par un accompagnateur. Il y aura aussi des dégustations. C'est gratuit et il faut s'inscrire au 06 84 94 66 65.
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pour sa troisième semaine dans le top de Radio des Ballons. M. Pokora monte de 5 places avec le titre Égaré. Il se retrouve 22e. Il est suivi par Alex Warren, une place de perdu pour Passenger.

0: Et je vous propose maintenant de retrouver eh bien à la moitié du V40, la dernière entrée du jour. C'est le retour d'Oria, à qui l'on doit le tube de l'été Soirée Mondaine. Son premier album Saïra est en préparation. Il y aura également une tournée. Et voici donc ce tout nouveau single, Bella Vita.
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avec Belle La Vita. C'était la dernière entrée de ce V40. Nous en sommes à la 19e place, une position occupée par Vianney. Il en a gagné 10 d'or et d'étain. C'est bien sûr son tout nouveau titre.

progresse de 3 positions avec Test Like a Summer. James Blunt est sur Radio des Ballons. Shakira avec Burna Boy sont toujours bien présents avec leur tube du mondial Die Die. Ça descend quand même un petit peu, 7 places de perdu.

Ochi perd 3 places cette semaine avec Pleurer en dansant et à la 15e place de notre top. Je vous propose de retrouver, comme dans le dernier classement, Adriano, No sé qué pasó.

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Et cette semaine, Katy Perry est 14e du V40 avec 8 places de moins pour Watch Is Born. Ça descend également de 4 places pour Tove Lo et Stromae, des fleurs.

Elle a deux titres dans le top de Radio des Ballons en ce moment, Angèle, et avec son nouveau Une seule vie, eh bien, elle a carrément gagné 13 places. C'est la plus grosse progression de cette semaine. Elle se retrouve ainsi 12e. Joseph Kamel chante en duo avec Vita Jamais. Ils ont gagné 5 places.

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1: Mauvais caractère, c'est la collab entre Zao, les Magic System et Alonso. Ils sont au 10e aujourd'hui du V40 avec 6 places de perdu. Je vous propose de retrouver maintenant Madonna avec Dancetaria. Elle a gagné 3 places.

One Track Mind, le titre de Naïka, vient de perdre 5 places. Le top de Radio des Ballons arrive dans sa dernière ligne droite. Nous sommes ensemble jusqu'à midi et demi, avec dans un tout petit instant bien un nouvel agenda. Et pour vous, eh bien un nouveau single signé Indochine, Victoria. The victory will change.

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0: assurer la sécurité et la pérennité donc de l'ouvrage. Et puis droit des femmes au fil du temps, portrait de Vosgienne, c'est au musée textile des Vosges et ce sera bien tout au long de cet automne, quand l'automne va arriver, mais de toute façon vous pouvez la voir en ce moment bien sûr au musée du textile de Ventron, exposition du conseil départemental des Vosges avec ses archives départementales. L'entrée est tout de même payante. La recyclerie Annie Thiébaud à Saint-Étienne avec vente de vêtements jusqu'au 16 septembre. Vente au kilo sur tous les vêtements. Remise spéciale sur articles signalés en recyclerie. Visite de l'atelier tri textile et atelier upcycling. Entrée gratuite sans inscription. Et ce sera le mercredi 16 septembre à 14h. Et donner une seconde vie au tissu. Venez créer votre broche unique et créative. C'est avec l'abri à Remiremont. Le premier triathlon de Remiremont, championnat Grand Est jeune et championnat Grand Est de relais mixte, samedi 19 et dimanche 20 septembre, toute la journée au plan d'eau. Information et inscription près de triathlon-remiremont.fr. La fête foraine, ce sera du 12 au 20 septembre au Champ de Mars, également à Remiremont, bien sûr. Et puis un concert trio Métamorphose, dimanche 27 septembre à 16h au Centre culturel Gilbert Zog, sans réservation, le tarif est de 15€. À noter les journées européennes du patrimoine, les 19 et 20 septembre sur le thème Patrimoine en péril, revivez, résistez, réimaginez, gratuit et ouvert à tous dans la maison du collectionneur.
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Bonjour, pardon, merci. Céline Dion est sur Radio des Ballons en 7e position. Elle a gagné une place. Céline Dion qui crée bien sûr l'événement avec une série de 26 concerts en France, dont une première salve de 16 concerts dès le 12 septembre. On poursuit avec Teddy Swims, ancien numéro 1 de ce classement. Il est donc 6e avec Miss Turn Now It All.

0: C'est une belle progression pour Big Flo et Oli. Ils ont gagné 12 places avec Picasso. Ils sont désormais 5e du V40. Sur ce titre, ils étaient accompagnés par Jinton. This Is, lui aussi, a gagné pas mal de places, 7 en tout, avec Maniac.
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0: Carol J en duo avec Bruno Mars et le titre Style qui atteint désormais la troisième place du V40, c'est 4 de mieux. On découvre maintenant qui est en seconde position. Eh bien, ce sont tout simplement ceux qui étaient premiers du dernier V40, à savoir Tambor City avec le titre Self-Aware.
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Et nous arrivons tranquillement à la fin de ce V40. Et sur Radio Les Ballons, à 12h30, vous allez pouvoir retrouver l'actualité de cette journée. Et sans plus attendre, eh bien, je vous propose de découvrir qui est le nouveau numéro 1. Avec 4 places de gagné, il nous propose la reprise d'un tube des années 2000, Fall to the Floor de Star Sailor. Il s'agit bien sûr du duo de DJ Offenbach.

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0: 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À très vite.
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1: L'actualité en cette journée de mercredi avec un peu du nouveau matériel ce matin. Ne soyez pas surpris s'il y a quelques bugs comme on dit habituellement. Hier, 4h de l'après-midi, un motard de 36 ans chute à la Neuville devant l'Épange. Il se retrouve en pleine forêt et sérieusement blessé à une jambe. Il a dû être héliporté par le SAMU Lorraine. Maxime Brio, 30 ans, juste avant minuit, samedi au centre-ville d'Épinal, alors qu'il est chez lui avec sa compagne et entend un bruit dans sa chambre. Et il va vite, il allume la lumière, il trouve un voleur qui s'occupe d'un placard, qui saute alors par la fenêtre et rejoint un complice. Pour 5000 euros de matériel volé, du matériel vidéo, profession du locataire. Et puis, les voleurs n'ont pas été retrouvés pour l'instant, mais ils sont identifiés. Rémi Daillet, souvenez-vous, il est soupçonné d'avoir enlevé la petite Mia en 2021 dans les Vosges. Il est en prison et hier devant les juges avec 14 prévenus qui, eux, sont libres, mais dont la mère de l'enfant, Lola Montenegi, le procès continue au tribunal de Paris. Les sénatoriales avec les candidats, ce sera pour le 27 septembre l'élection. Daniel Gremillet et Émilie Civadon, donc sénateurs sortants. Pierre-François et Nadia Pandev du Rassemblement National. Sandra Blaise et Adrien Bernard. Jean Ingret et Jenny Wiemen. Jean Ingret, donc sénateur sortant. Roxane Baptiste et Christian Grégoire. Julie Exicola et Cédric Prévost et Claude Nédélec et Dominique Humbert. Et puis, également, cette info, Justine Camara, ça vous dit quelque chose? Elle était Miss Lorraine en 2016. Eh bien, elle sera candidate à Miss Univers, mais cette fois pour la Guinée. Décès, je vous rappelle, de Catherine Ringer, 68 ans, victime d'un cancer foudroyant. Christiane Robin, 90 ans, d'Archette, obsèques vendredi à 14h30 au funérarium d'Arche. Puis les obsèques d'André Garnier, né Tabusso, 93 ans, obsèques mercredi à 15h, donc aujourd'hui à l'abbatiale de Remiremont. En sport et en football, en Ligue Europa, Anderlecht Lyon à 21h, le Sturm de Graz face à Rennes à 21h également, et le Besiktas recevra Marseille jeudi à 21h. Coupe de France, Éloie jouera contre Frouard, Pompée Saint-Nabord, donc Saint-Nabord, le Haut-du-Lièvre, et Nancy, pas la SNL, hein, recevra Ramonchamp. Le basket avec le championnat d'Europe, France-Allemagne 3-0, les Bleus sont maintenant en 8e, mais ils terminent premier de leur groupe. Et puis, la couleur du ciel, ce mercredi, nuages et soleil, 13 à 23 degrés, des vents jusqu'à 50 km par heure.
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1: Midi 50 sur Radio des Ballons. Voilà, nous allons quitter avec City de Sexe d'Assaut, Ma Direction. Merci pour votre fidélité. C'était Naïma. Très belle journée à tous. Je vous donne rendez-vous demain, même heure, même antenne.
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1: Mon coup de cœur télévisé en ce mercredi. France 3, c'est le monument préféré des Français 2026, présenté par Stéphane Bern. Le classement final est de ce monument. Stéphane propose une visite exceptionnelle du château de Chambord. Rêve de pierre du roi François Ier. Chambord est considéré comme l'une des plus stupéfiantes constructions de la Renaissance. Tratata, spécial numéro 600, présenté par Nagui. Les meilleurs moments, une longévité exceptionnelle pour une émission musicale et toujours la même promesse, la musique jouée en live dans toute son intensité. Depuis plus de 30 ans, Taratata a offert des milliers d'instants inoubliables, des rencontres inattendues et des performances mémorables avec Nagui. Et Michel Sardou à l'Olympia, c'est une rediffusion à 23h25. Toujours à la télévision et sur M6, le retour de Patron Incognito. C'est Robert Guillet de Buffalo Grill, patron donc d'une institution du repas en famille que beaucoup de Français ont connu en grandissant. Robert Guillet a été la tête de l'enseigne depuis 2022 et change son costume de soir de dirigeant contre celui d'un chauffeur de bus en reconversion pour se fendre incognito parmi ses équipes. Et ça continuera hein, puisque ça ne se terminera que vers 22h45. Où il y aura là encore de la télé-réalité dans Patron Incognito, Thomas Bédin d'Envie Cuisine, Envie à Cuisine, même ça doit s'appeler. Sur TF1 Série Film, retour vers le futur, le fameux film de Robert Zemeckis de science-fiction avec Michael J. Fox et Christopher Lloyd. Le jeune Marty McFly mène une existence tranquille auprès de sa petite amie Jennifer. Ben, ça va pas durer. Volleyball France-Roumanie, championnat d'Europe à 21h10 sur l'équipe. C'est dans le cadre donc de ce championnat. Les matchs sont diffusés sur l'équipe. Vosges TV, la case d'Oc Grand Est sur la même route de Guillaume Tervert. Chaque jour, des millions de Français covoiturent pour aller travailler à l'intérieur des véhicules. La route défile et avec elle, les vies se racontent, des confidences naissent, des tensions aussi. C'est un espace à part.
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L'actualité en cette journée de mercredi avec un peu du nouveau matériel ce matin. Ne soyez pas surpris s'il y a quelques bugs comme on dit habituellement. Hier, 4h de l'après-midi, un motard de 36 ans chute à la Neuville devant l'Épange et se retrouve en pleine forêt et sérieusement blessé à une jambe. Il a dû être héliporté par le SAMU Lorraine. Maxime Briot, 30 ans, juste avant minuit, samedi au centre-ville d'Épinal, alors qu'il est chez lui avec sa compagne et entend un bruit dans sa chambre. Et il va vite, il allume la lumière, il trouve un voleur qui s'occupe d'un placard, qui saute alors par la fenêtre et rejoint un complice. Pour 5000 euros de matériel volé, de matériel vidéo, profession du locataire. Et puis, les voleurs n'ont pas été retrouvés pour l'instant, mais ils sont identifiés. Rémi Daillé, souvenez-vous, il est soupçonné d'avoir enlevé la petite Mia en 2021 dans les Vosges. Il est en prison et hier devant les juges avec 14 prévenus qui, eux, sont libres, mais dont la mère de l'enfant, Lola Montenegi, le procès continue au tribunal de Paris. Les sénatoriales avec les candidats, ce sera pour le 27 septembre l'élection. Daniel Gremillet et Émilie Civadon, donc sénateurs sortants. Pierre-François et Nadia Pandev du Rassemblement National. Sandra Blaise et Adrien Bernard. Jean Ingret et Jenny Wiemer. Jean Ingret, donc sénateur sortant. Roxane Baptiste et Christian Grégoire. Julie Xicola et Cédric Prévost et Claude Nédélec et Dominique Humbert. Et puis, également, cette info, Justine Camara, ça vous dit quelque chose? Elle était Miss Lorraine en 2016. Eh bien, elle sera candidate à Miss Univers, mais cette fois pour la Guinée. Décès, je vous rappelle, de Catherine Ringer, 68 ans, victime d'un cancer foudroyant. Christiane Robin, 90 ans, d'Archette, obsèques vendredi à 14h30 au funérarium d'Arche. Puis les obsèques d'André Garnier, né Tabusseau, 93 ans, obsèques mercredi à 15h. Donc aujourd'hui à l'abbatiale de Remiremont. En sport et en football, en Ligue Europa, Anderlecht Lyon à 21h, le Sturm de Graz face à Rennes à 21h également, et le Besiktas recevra Marseille jeudi à 21h. Coupe de France, Éloi jouera contre Frouard, Pompey Saint-Nabor, Saint-Nabor, le haut du Lièvre, et Nancy, pas la SNL, hein, recevra Ramonchan. Le basket avec le championnat d'Europe, France-Allemagne 3-0, les Bleus sont maintenant en 8e, mais ils se terminent premier de leur groupe. Et puis, la couleur du ciel, ce mercredi, nuages et soleil, 13 à 23 degrés, des vents jusqu'à 50 km par heure.

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0: L'opération Cinécool est de retour dans vos salles vosgiennes du 16 au 20 septembre. Eh bien, vous allez pouvoir en profiter avec les films qui sont à 5€ la séance. Il y aura d'ailleurs pas mal d'avant-premières à l'occasion de cette opération Cinécool. Aux variétés du Thiot et au Majestic de Remiremont, découvrez L'Inconnu, drame et thriller d'Arthur Harari avec Léa Seydoux, Nils Schneider. L'histoire, eh bien, c'est celle d'un homme, il a bientôt 40 ans, il est photographe et il est embarqué dans une fête par des amis. Il y repère une femme dans la foule et il ne peut en détacher le regard. Et quelques heures plus tard, David se réveille, il est dans le corps de cet inconnu. C'est un film qui a reçu de très bonnes notes, pour la presse en tout cas, 3,6 sur 5. Les spectateurs ont un petit peu moins apprécié et l'ont noté 2,7. Le film Karma vous sera proposé en avant-première cette semaine au Majestic de Remiremont et au grand écran de la Bresse. C'est tout simplement le nouveau film de Guillaume Canet, drame et thriller, avec Marion Cotillard, Denis Ménochet, Leonardo Sbaraglia. L'histoire, c'est celle de Jeanne qui tente de refaire sa vie dans le nord de l'Espagne. Elle vit avec Daniel qui ne connaît rien de son passé. Mais un jour, Matteo, le filleul de Jeanne, disparaît. Et afin d'échapper à la police qui la soupçonne, Jeanne se réfugie en France dans une communauté. Daniel va alors tout faire pour tenter de la retrouver avant la police. Il y a le film Fausse Note à découvrir également en avant-première avec l'opération Cinécool. Alors Fausse Note, vous pourrez le retrouver à la MCL de Gérardmer, à l'Entracte de Vanier, au Majestic de Remiremont également. C'est un drame signé Alexandre Arcadi avec Kane Merad et Benoît Poulvorde. L'histoire d'un chef d'orchestre de renom qui est confronté à un admirateur insistant avec des révélations sur son passé. Le film Les Héros du Louvre signé Elie Chouraki avec Kane Merad est encore à l'affiche à Remiremont au Majestic et puis au Casino du Lac à Gérardmer. Parmi les autres avant-premières à découvrir avec Cinécool, il y a Le Roi du Game à Remiremont. C'est le nouveau film d'Éric Judor, une comédie dans laquelle il joue avec Alexandra Lamy. Il y a aussi à voir à l'Entracte de Vanier, Ni vu ni connu, comédie de Marc Fitoussi avec Isabelle Huppert et Sandrine Kiberlin. En nouveauté cette semaine, à Remiremont au Majestic, découvrez Les Contrebandiers, un thriller avec Ethan Hawke et Russell Crowe, le film d'horreur Resident Evil, et puis également le film Si tu penses bien, un drame signé Géraldine Nakache.
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0: Claude Vanelly, je suis sur Radio des Ballons, ça pète le feu.
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0: La vie au pays de Remiremont et sa ceinture, et également au pays des lacs, exceptionnellement d'ailleurs ensemble, avec aussi Moselle Moselotte. Eh bien, il y a des rendez-vous, et notamment à Ventron, chapelle de Travexin, puisque ce sera la veillée corse, samedi 3 octobre à 20h. Réservation donc nécessaire sur le site www.ipac-cie.com. À la Bresse, c'est une information service, puisqu'il y a un chantier actuellement, les travaux de réfection du pont du Beg, pour assurer la sécurité et la pérennité donc de l'ouvrage. Et puis droit des femmes au fil du temps, portrait de Vosgienne, c'est au musée textile des Vosges, et ce sera bien tout au long de cet automne, quand l'automne va arriver, mais de toute façon vous pouvez la voir en ce moment bien sûr au musée du textile de Ventron, exposition du conseil départemental des Vosges, avec les archives départementales. L'entrée est tout de même payante. La recyclerie Annie Thiébaut à Saint-Étienne, avec vente de vêtements jusqu'au 16 septembre, vente au kilo sur tous les vêtements, remise spéciale sur articles signalés en recyclerie, visite de l'atelier tri-textile et atelier upcycling, entrée gratuite sans inscription, et ce sera le mercredi 16 septembre à 14h. Et donnez une seconde vie au tissu, venez créer votre broche unique et créative, c'est avec l'abri à Remiremont. Le premier triathlon de Remiremont, championnat Grand Est jeune et championnat Grand Est de relais mixte, samedi 19 et dimanche 20 septembre, toute la journée au plan d'eau. Informations et inscriptions pour le triathlon-remiremont.fr. La fête foraine, ce sera du 12 au 20 septembre au Champ de Mars, également à Remiremont, bien sûr. Et puis un concert trio Métamorphose, dimanche 27 septembre à 16h au Centre culturel Gilbert Zog, sans réservation, le tarif est de 15 euros. À noter les journées européennes du patrimoine, les 19 et 20 septembre, sur le thème Patrimoine en péril, revivre, résister, réimaginer, gratuit et ouvert à tous dans la maison du collectionneur.
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6: La vie au pays de Remiremont et sa ceinture, et également au pays des lacs, exceptionnellement d'ailleurs ensemble, avec aussi Moselle Moselotte. Eh bien, il y a des rendez-vous, et notamment à Ventron, chapelle de Travexin, puisque ce sera la veillée corse, samedi 3 octobre à 20h. Réservation donc nécessaire sur le site www.ipac-cie.com. La Bresse, c'est une information service puisqu'il y a un chantier actuellement, les travaux de réfection du pont du Bègue pour assurer la sécurité et la pérennité donc de l'ouvrage. Et puis, droit des femmes au fil du temps, portrait de Vosgienne, c'est au musée textile des Vosges, et ce sera bien tout au long de cet automne, quand l'automne va arriver, mais de toute façon, vous pouvez la voir en ce moment, bien sûr, au musée du textile de Ventron, exposition du conseil départemental des Vosges, avec ses archives départementales. L'entrée est tout de même payante. La recyclerie Annie Thiébaud à Saint-Étienne, avec vente de vêtements jusqu'au 16 septembre, vente au kilo sur tous les vêtements, remise spéciale sur articles signalés en recyclerie, visite de l'atelier tri-textile et atelier upcycling, entrée gratuite sans inscription, et ce sera le mercredi 16 septembre à 14h. Et donner une seconde vie au tissu, venez créer votre broche unique et créative. C'est avec l'abri à Remiremont. Le premier triathlon de Remiremont, championnat Grand Est jeune et championnat Grand Est de relais mixte, samedi 19 et dimanche 20 septembre, toute la journée au plan d'eau. Information et inscription près de triathlon-remiremont.fr. La fête foraine, ce sera du 12 au 20 septembre au Champ de Mars, également à Remiremont, bien sûr. Et puis un concert trio Métamorphose, dimanche 27 septembre à 16h au Centre culturel Gilbert Zog, sans réservation, le tarif est de 15€. À noter les journées européennes du patrimoine, les 19 et 20 septembre, sur le thème Patrimoine en péril, revivez, résister, réimaginez, gratuit et ouvert à tous dans la maison du collectionneur.
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1: Le restaurant Le San Remo à Gérardmer est à la recherche d'un pizzaïolo. C'est pour un CDD de 6 mois, travail à 35 heures par semaine. On vous demande une formation CAP, BEP ou équivalent en cuisine avec au moins 6 mois d'expérience. L'hôtel Beau Rivage de Gérardmer est à la recherche d'un chef de rang. C'est pour un poste en CDI à 39 heures par semaine. 12 mois d'expérience sont demandés. La pratique de l'anglais serait appréciée. Sur Gérardmer, on recherche un préparateur sur commande pour une mission intérimaire de 4 mois à 35 heures par semaine. C'est un poste ouvert aux débutants avec formation au niveau bac. La boulangerie Giromoise est à la recherche d'un vendeur en boulangerie-pâtisserie. C'est un poste en CDI à 35 heures par semaine qui vous est proposé. 6 mois d'expérience sont demandés. Le casino de Gérardmer est à la recherche d'un serveur en restauration. Poste en CDI à 35 heures par semaine avec 3 mois d'expérience. Le collège Guillaume Apollinaire, situé au Toly, est à la recherche d'un assistant d'éducation pour un contrat à durée déterminée de 12 mois à temps partiel, 20h30 par semaine, poste ouvert aux débutants avec formation bac ou équivalent. À la Bresse, l'OD SCVL, comptoir de projet éducatif, vous propose un poste de responsable d'animation. C'est un CDI à 35 heures par semaine. On vous demande de l'expérience dans l'animation avec le BPJESP, spécialité animateur, mention animation socio-éducative ou culturelle. Et puis le même organisme à la Bresse recherche un agent polyvalent en centre de vacances. Là, c'est pour un contrat saisonnier de 3 mois à 35 heures par semaine, poste ouvert aux débutants, titulaires du permis. Le tricotage des Vosges, basé à Vanier, est à la recherche d'un technicien régleur sur métier à tricoter circulaire, poste en CDI à 35 heures par semaine. On vous demande un an d'expérience avec formation Bac plus 2 ou équivalent en maintenance industrielle. À Saint-Étienne, les Remiremonts, un conducteur de travaux est recherché en urgence pour un poste en CDI à 35 heures par semaine. 3 ans d'expérience vous sont demandés avec formation Bac plus 2 ou équivalent en génie civil. À Saint-Étienne-les-Remiremont, on recherche un chef d'équipe opérateur régleur en plasturgie. C'est pour un CDD de 3 mois à 35 heures par semaine avec au moins un an d'expérience. L'enseigne Papa Gâteau à Saint-Nabord est à la recherche d'un viennoisier tourillé pour un CDD de 3 mois à 39 heures par semaine. On vous demande un an d'expérience. Et puis toujours avec Papa Gâteau, un conducteur livreur est recherché, cette fois pour un CDI à 25 heures par semaine, poste ouvert aux débutants titulaires du permis.
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0: L'opération Cinécool est de retour dans vos salles vosgiennes et du 16 au 20 septembre, eh bien, vous allez pouvoir en profiter avec les films qui sont à 5 euros la séance. Il y aura d'ailleurs pas mal d'avant-premières à l'occasion de cette opération Cinécool. Aux variétés du Thio et au Majestic de Remiremont, découvrez L'Inconnu, drame et thriller d'Arthur Harari avec Léa Seydoux, Nils Schneider. L'histoire, eh bien, c'est celle d'un homme, il a bientôt 40 ans, il est photographe et il est embarqué dans une fête par des amis. Il y repère une femme dans la foule et il ne peut en détacher le regard. Et quelques heures plus tard, David se réveille, il est dans le corps de cet inconnu. C'est un film qui a reçu de très bonnes notes, pour la presse en tout cas, 3,6 sur 5. Les spectateurs ont un petit peu moins apprécié et l'ont noté 2,7. Le film Karma vous sera proposé en avant-première cette semaine au Majestic de Remiremont et au grand écran de la Bresse. C'est tout simplement le nouveau film de Guillaume Canet, drame et thriller, avec Marion Cotillard, Denis Ménochet, Leonardo Sbaraglia. L'histoire, c'est celle de Jeanne qui tente de refaire sa vie dans le nord de l'Espagne. Elle vit avec Daniel qui ne connaît rien de son passé. Mais un jour, Matteo, le filleul de Jeanne, disparaît. Et afin d'échapper à la police qui la soupçonne, Jeanne se réfugie en France dans une communauté. Daniel va alors tout faire pour tenter de la retrouver avant la police. Il y a le film Fausse Note à découvrir également en avant-première avec l'opération Cinécool. Alors Fausse Note, vous pourrez le retrouver à la MCL de Gérardmer, à l'Entracte de Vanier, au Majestic de Remiremont également. C'est un drame signé Alexandre Arcadi avec Canmerad et Benoît Poulvorde. L'histoire d'un chef d'orchestre de renom qui est confronté à un admirateur insistant avec des révélations sur son passé. Le film Les Héros du Louvre signé Eli Chouraki avec Canmerad est encore à l'affiche à Remiremont au Majestic et puis au Casino du Lac à Gérardmer. Parmi les autres avant-premières à découvrir avec Cinécool, il y a Le Roi du Game à Remiremont. C'est le nouveau film d'Éric Judor, une comédie dans laquelle il joue avec Alexandra Lamy. Il y a aussi à voir à l'Entracte de Vanier, Ni vu ni connu, comédie de Marc Fitoussi avec Isabelle Huppert et Sandrine Kiberlin. En nouveauté cette semaine, à Remiremont au Majestic, découvrez Les Contrebandiers, un thriller avec Ethan Hawke et Russell Crowe, le film d'horreur Resident Evil, et puis également le film Si tu penses bien, un drame signé Géraldine Nakache.
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2: Le coup de cœur télévisé en ce mercredi. France 3, c'est le monument préféré des Français 2026, présenté par Stéphane Bern. Le classement final est de ce monument. Stéphane propose une visite exceptionnelle du château de Chambord. Rêve de pierre du roi François Ier. Chambord est considéré comme l'une des plus stupéfiantes constructions de la Renaissance. Tratata, spécial numéro 600, présenté par Nagui. Les meilleurs moments. Une longévité exceptionnelle pour une émission musicale et toujours la même promesse, la musique jouée en live dans toute son intensité. Depuis plus de 30 ans, Taratata a offert des milliers d'instants inoubliables, des rencontres inattendues et des performances mémorables avec Nagui. Et Michel Sardou à l'Olympia, c'est une rediffusion à 23h25. Toujours à la télévision et sur M6, le retour de Patron Incognito. C'est Robert Guillet de Buffalo Grill, patron donc d'une institution du repas en famille que beaucoup de Français ont connu en grandissant. Robert Guillet a été la tête de l'enseigne depuis 2022 et change son costume de soir de dirigeant contre celui d'un chauffeur de bus en reconversion pour se fondre incognito parmi ses équipes. Et ça continuera hein, puisque ça ne se terminera que vers 22h45 où il y aura là encore de la télé-réalité dans Patron Incognito, Thomas Bédan d'Envie Cuisine, Envie à Cuisine même ça doit s'appeler. Sur TF1 Série Film, retour vers le futur, le fameux film de Robert Zemeckis de science-fiction avec Michael J. Fox et Christopher Lloyd. Le jeune Marty McFly mène une existence tranquille auprès de sa petite amie Jennifer. Ben, ça n'a pas duré. Volleyball France-Roumanie, championnat d'Europe à 21h10 sur l'équipe. C'est dans le cadre donc de ce championnat. Les matchs sont diffusés sur l'équipe. Vosges TV, la case d'Oc Grand Est sur la même route de Guillaume Tervert. Chaque jour, des millions de Français covoiturent pour aller travailler à l'intérieur des véhicules. La route défile et avec elle, les vies se racontent, des confidences naissent, des tensions aussi. C'est un espace à part.

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9: La vie au pays de Remiremont et sa ceinture, et également au pays des lacs, exceptionnellement d'ailleurs ensemble, avec aussi Moselle Moselotte. Il y a des rendez-vous, et notamment à Ventron, chapelle de Travexin, puisque ce sera la veillée corse, samedi 3 octobre à 20h. Réservation donc nécessaire sur le site www.ipac-cie.com. La Bresse, ça, c'est une information service, puisqu'il y a un chantier actuellement, les travaux de réfection du pont du Beg, pour assurer la sécurité et la pérennité donc de l'ouvrage. Et puis, droit des femmes au fil du temps, portrait de Vosgienne, c'est au musée textile des Vosges, et ce sera bien tout au long de cet automne, quand l'automne va arriver, mais de toute façon, vous pouvez la voir en ce moment, bien sûr, au musée du textile de Ventron, exposition du conseil départemental des Vosges, avec les archives départementales. L'entrée est tout de même payante. La recyclerie Annie Thiébaud à Saint-Étienne, avec vente de vêtements jusqu'au 16 septembre, vente au kilo sur tous les vêtements, remise spéciale sur articles signalés en recyclerie, visite de l'atelier Tri-Textile et atelier Upcycling, entrée gratuite sans inscription, et ce sera le mercredi 16 septembre à 14h. Et donner une seconde vie au tissu, venez créer votre broche unique et créative. C'est avec l'abri à Remiremont. Le premier triathlon de Remiremont, championnat Grand Est jeune et championnat Grand Est de relais mixte, samedi 19 et dimanche 20 septembre, toute la journée au plan d'eau. Information et inscription pour le triathlon-remiremont.fr. La fête foraine, ce sera du 12 au 20 septembre au Champ de Mars, également à Remiremont, bien sûr. Et puis un concert trio Métamorphose dimanche 27 septembre à 16h au centre culturel Gilbert Zog, sans réservation, le tarif est de 15 €. À noter les journées européennes du patrimoine les 19 et 20 septembre sur le thème patrimoine en péril, revivez, résistez, réimaginez, gratuit et ouvert à tous dans la maison du collectionneur.
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1: La vie au pays de Remiremont et sa ceinture, et également au pays des Lacs, exceptionnellement d'ailleurs ensemble, avec aussi Moselle Moselotte. Eh bien, il y a des rendez-vous, et notamment à Ventron, chapelle de Travexin, puisque ce sera la veillée corse, samedi 3 octobre à 20h. Réservation donc nécessaire sur le site www.ipac-cie.com. La Bresse, c'est une information service, puisqu'il y a un chantier actuellement, les travaux de réfection du pont du Beg, pour assurer la sécurité et la pérennité donc de l'ouvrage. Et puis, droit des femmes au fil du temps, portrait de Vosgienne, c'est au musée textile des Vosges, et ce sera bien tout au long de cet automne, quand l'automne va arriver, mais de toute façon, vous pouvez la voir en ce moment, bien sûr, au musée du textile de Ventron, exposition du conseil départemental des Vosges, avec ses archives départementales. L'entrée est tout de même payante. La recyclerie Annie Thiébaud à Saint-Étienne, avec vente de vêtements jusqu'au 16 septembre, vente au kilo sur tous les vêtements, remise spéciale sur articles signalés en recyclerie, visite de l'atelier tri-textile et atelier upcycling, entrée gratuite sans inscription, et ce sera le mercredi 16 septembre à 14h. Et donner une seconde vie au tissu, venez créer votre broche unique et créative. C'est avec l'abri à Remiremont. Le premier triathlon de Remiremont, championnat Grand Est jeune et championnat Grand Est de relais mixte, samedi 19 et dimanche 20 septembre, toute la journée au plan d'eau. Information et inscription près de triathlon-remiremont.fr. La fête foraine, ce sera du 12 au 20 septembre au Champ de Mars, également à Remiremont, bien sûr. Et puis un concert trio Métamorphose, dimanche 27 septembre à 16h au Centre culturel Gilbert Zog, sans réservation, le tarif est de 15€. À noter les journées européennes du patrimoine, les 19 et 20 septembre, sur le thème « Patrimoine en péril, revivez, résistez, réimaginez », gratuit et ouvert à tous dans la maison du collectionneur.
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L'actualité en cette journée de mercredi avec un peu du nouveau matériel ce matin. Ne soyez pas surpris s'il y a quelques bugs comme on dit habituellement. Hier, à 4h de l'après-midi, un motard de 36 ans chute à la Neuville devant l'Épange. Il se retrouve en pleine forêt et sérieusement blessé à une jambe. Il a dû être héliporté par le SAMU Lorraine. Maxime Brio, 30 ans, juste avant minuit, samedi au centre-ville d'Épinal, alors qu'il est chez lui avec sa compagne et entend un bruit dans sa chambre. Et il va vite, il allume la lumière, il trouve un voleur qui s'occupe d'un placard, qui saute alors par la fenêtre et rejoint un complice. Pour 5 000 € de matériel volé, du matériel vidéo, profession du locataire. Et puis, les voleurs n'ont pas été retrouvés pour l'instant, mais ils sont identifiés. Rémi Daillé, souvenez-vous, il est soupçonné d'avoir enlevé la petite Mia en 2021 dans les Vosges. Il est en prison et hier devant les juges avec 14 prévenus qui, eux, sont libres, mais dont la mère de l'enfant, Lola Montenegi, le procès continue au tribunal de Paris. Les sénatoriales avec les candidats, ce sera pour le 27 septembre l'élection. Daniel Gremillet et Émilie Civadon, donc sénateurs sortants. Pierre-François et Nadia Pandev du Rassemblement National. Sandra Blaise et Adrien Bernard. Jean Ingret et Jenny Wiemen. Jean Ingret, donc sénateur sortant. Roxane Baptiste et Christian Grégoire. Julie et Xicola et Cédric Prévost et Claude Nédélec et Dominique Humbert. Et puis, également, cette info, Justine Camara, ça vous dit quelque chose? Elle était Miss Lorraine en 2016. Eh bien, elle sera candidate à Miss Univers, mais cette fois pour la Guinée. Décès, je vous rappelle, de Catherine Ringer, 68 ans, victime d'un cancer foudroyant. Christiane Robin, 90 ans, d'Archette, obsèques vendredi à 14h30 au funérarium d'Arche. Puis les obsèques d'André Garnier, né Tabusso, 93 ans, obsèques mercredi à 15h, donc aujourd'hui à l'abbatiale de Remiremont. En sport et en football, en Ligue Europa, Anderlecht Lyon à 21h, le Sturm de Graz face à Rennes à 21h également, et le Besiktas recevra Marseille jeudi à 21h. Coupe de France, Eloi jouera contre Frouard, Pompée Saint-Nabor, donc Saint-Nabor, le haut du Lièvre, et Nancy, pas la SNL, recevra Ramonchamp. Le basket avec le championnat d'Europe, France-Allemagne 3-0, les Bleus sont maintenant en 8e, mais ils se terminent premier de leur groupe. Et puis, la couleur du ciel, ce mercredi, nuages et soleil, 13 à 23 degrés, des vents jusqu'à 50 km/h.

0: au secteur Vosgien.
1: Le restaurant Le San Remo à Gérardmer est à la recherche d'un pizzaiolo. C'est pour un CDD de 6 mois, travail à 35 heures par semaine. On vous demande une formation CAP, BEP ou équivalent en cuisine avec au moins 6 mois d'expérience. L'hôtel Beau Rivage de Gérardmer est à la recherche d'un chef de rang. C'est pour un poste en CDI à 39 heures par semaine. 12 mois d'expérience sont demandés. La pratique de l'anglais serait appréciée. Sur Gérardmer, on recherche un préparateur sur commande pour une mission intérimaire de 4 mois à 35 heures par semaine. C'est un poste ouvert aux débutants avec formation niveau bac. La boulangerie Giromoise est à la recherche d'un vendeur en boulangerie-pâtisserie. C'est un poste en CDI à 35 heures par semaine qui vous est proposé. 6 mois d'expérience sont demandés. Le casino de Gérardmer est à la recherche d'un serveur en restauration. Poste en CDI à 35 heures par semaine avec 3 mois d'expérience. Le collège Guillaume Apollinaire, situé au Toly, est à la recherche d'un assistant d'éducation pour un contrat à durée déterminée de 12 mois à temps partiel, 20h30 par semaine, poste ouvert aux débutants avec formation bac ou équivalent. À la Bresse, l'ODSCVL, comptoir de projet éducatif, vous propose un poste de responsable d'animation. C'est un CDI à 35 heures par semaine. On vous demande de l'expérience dans l'animation avec le BPJESP spécialité animateur, mention animation socio-éducative ou culturelle. Et puis le même organisme à la Bresse recherche un agent polyvalent en centre de vacances. Là, c'est pour un contrat saisonnier de 3 mois à 35 heures par semaine, poste ouvert aux débutants titulaires du permis. Le tricotage des Vosges, basé à Vanier, est à la recherche d'un technicien régleur sur métier à tricoter circulaire, poste en CDI à 35 heures par semaine. On vous demande un an d'expérience avec formation Bac plus 2 ou équivalent en maintenance industrielle. À Saint-Étienne-les-Remiremont, un conducteur de travaux est recherché en urgence pour un poste en CDI à 35 heures par semaine. 3 ans d'expérience vous sont demandés avec formation Bac plus 2 ou équivalent en génie civil. À Saint-Étienne-les-Remiremont, on recherche un chef d'équipe opérateur-régleur en

0: plasturgie. C'est pour un CDD de 3 mois à 35 heures par semaine, avec au moins un an d'expérience. L'enseigne Papa Gâteau à Saint-Nabor est à la recherche d'un viennoisier tourillé pour un CDD de 3 mois à 39 heures par semaine. On vous demande un an d'expérience. Et puis toujours avec Papa Gâteau, un conducteur livreur est recherché, cette fois pour un CDI à 25 heures par semaine, poste ouvert aux débutants titulaires du permis.
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0: les Antilles, l'océan Indien, l'océan Pacifique et l'Amérique latine. À très vite.
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2: La vie au pays de Remiremont et sa ceinture, et également au pays des lacs, exceptionnellement d'ailleurs ensemble, avec aussi Moselle Moselotte. Eh bien, il y a des rendez-vous, et notamment à Ventron, chapelle de Travexin, puisque ce sera la veillée corse, samedi 3 octobre à 20h. Réservation donc nécessaire sur le site www.ipac-cie.com. La Bresse, c'est une information service, puisqu'il y a un chantier actuellement, les travaux de réfection du pont du Beg, pour assurer la sécurité et la pérennité donc de l'ouvrage. Et puis, droit des femmes au fil du temps, portrait de Vosgienne, c'est au musée textile des Vosges, et ce sera bien tout au long de cet automne, quand l'automne va arriver, mais de toute façon, vous pouvez la voir en ce moment, bien sûr, au musée du textile de Ventron, exposition du conseil départemental des Vosges, avec ses archives départementales. L'entrée est tout de même payante. La recyclerie Annie Thiébaud à Saint-Étienne, avec vente de vêtements jusqu'au 16 septembre, vente au kilo sur tous les vêtements, remise spéciale sur articles signalés en recyclerie, visite de l'atelier tri textile et atelier upcycling, entrée gratuite sans inscription, et ce sera le mercredi 16 septembre à 14h. Et donner une seconde vie au tissu, venez créer votre broche unique et créative. C'est avec l'abri à Remiremont. Le premier triathlon de Remiremont, championnat Grand Est jeune et championnat Grand Est de relais mixte, samedi 19 et dimanche 20 septembre, toute la journée au plan d'eau. Information et inscription près de triathlon-remiremont.fr. La fête foraine, ce sera du 12 au 20 septembre au Champ de Mars, également à Remiremont, bien sûr. Et puis un concert trio Métamorphose, dimanche 27 septembre à 16h au Centre culturel Gilbert Zog, sans réservation, le tarif est de 15€. À noter les journées européennes du patrimoine, les 19 et 20 septembre, sur le thème Patrimoine en péril, revivez, résistez, réimaginez, gratuit et ouvert à tous dans la maison du collectionneur.
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Bonjour à vous et merci d'être avec nous pour un nouveau numéro de l'Histoire en Musique. Ce soir, je vous propose de mettre à l'honneur un grand oublié de l'Orchestre Symphonique, puisque il a été souvent mis à part de l'Orchestre Symphonique, et il est même, il ne faisait même pas partie de l'Orchestre Symphonique avant les années 1900, puisqu'il a été inventé au 19e siècle, c'est le saxophone. Et oui, le saxophone ce soir dans des œuvres savantes. Et oui, il y en a. Vous allez même, je pense, être assez étonné ce soir de voir comment le saxophone peut être mis à l'honneur dans l'Orchestre Symphonique. Et l'un des premières œuvres que j'ai choisi de mettre à l'honneur ce soir, eh bien, c'est l'Arlésienne de Georges Bizet. C'est une des premières œuvres qui utilise le saxophone. Bizet est l'un des premiers compositeurs à utiliser le saxophone dans sa musique symphonique. Principalement dans l'Arlésienne, mais aussi dans quelques autres œuvres symphoniques aussi. J'ai découvert ça il n'y a pas longtemps. L'Arlésienne, donc Bizet, quelques mots quand même sur ce compositeur. Il est né le 25 octobre 1838 à Paris. Il est mort le 3 juin 1875 à Bougival. Son père était professeur de chant, sa mère est pianiste, son oncle chanteur. Donc il grandit dans une famille de musiciens. Vous imaginez bien qu'il a été privilégié de ce côté-là. Il manifeste des dons précoces pour le piano. Il entre à 10 ans au Conservatoire de Paris. Il remporte successivement, jusqu'en 1854, des prix de solfège, de piano, de fugue et d'orgue. À l'âge de 12 ans, il se fait remarquer comme pianiste. Il savait, tenez-vous bien, vous réduire une partition d'orchestre à vue au piano, à vue, sans l'avoir travaillé avant. Une véritable prouesse technique. En 1857, il remporte le premier Grand Prix de Rome. Et il avait déjà composé auparavant un opéra, le Docteur Miracle, ainsi qu'une symphonie en ut majeur, qui sera d'ailleurs découverte tardivement au Conservatoire de Paris. Elle traînera dans un des tiroirs de la classe de composition à Paris. Bizet devient casanier, il ne bouge pratiquement plus de Paris et de ses environs. Et sa carrière ne fut pas ce qu'elle promettait d'être, par souci d'assez... Il va multiplier les échecs de ses pièces en public. Il sera souvent mal reçu, à l'exception de La jeune fille de Perth. Les œuvres de Bizet seront dans l'ensemble plutôt mal reçues, et l'échec de sa vie sera sans doute, je vous le disais lorsqu'on en parlait, son opéra Carmen de 1875. Fiasco total. Et d'ailleurs, il mourra d'une crise cardiaque dans la nuit du 2 au 3 juin 1875, peu de temps après l'échec de Carmen. Donc, l'Arlésienne, c'est un mélodrame en trois actes qu'Alphonse Daudet tira de ses lettres de Montmoulin. La première représentation eut lieu le 1er octobre 1872 à Paris, au théâtre de Vaudeville. La pièce tomba dans l'oubli, mais la musique fut largement appréciée des connaisseurs. Bizet en adapte une suite pour orchestre cette même année 1872. Elle fut donnée en première audition le 10 novembre 1872 au concert populaire du Cirque d'Hiver. Un succès fut immédiat. La deuxième suite, quant à elle, est due à Ernest Guiraud, un ami de Bizet qui se contenta de rassembler d'autres pièces pour en faire une seconde suite en 1879. En tout cas, je vous propose, dans un premier temps, l'ouverture de cette suite de Georges Bizet, de cette suite pour orchestre de Georges Bizet, où l'on entend, prêtez bien l'oreille, où on entend un petit peu de saxophone. L'Orchestra Quidad des Granada est placé sous la direction de Joseph Ponce.

L'ouverture de la première suite pour orchestre de Georges Bizet de l'Arlésienne, où on peut entendre le saxophone si vous avez bien prêté l'oreille. En tout cas, dans la pièce qui suit, qui est un menuet, alors qui formait l'entracte du troisième acte de la pièce, c'est une nouvelle intervention du saxophone. Et normalement, en soliste, on l'entend en soliste, là, le saxophone, si vous prêtez bien l'orchestre. Toujours par l'orchestre Quidad des Granadas, sous direction de Joseph Pons, le menuet de l'Arlésienne de Georges Bizet.

Bizet, le menuet de la suite numéro 1 de l'Arlésienne. Vraiment une très jolie musique, celle de Bizet. Et je vous passe cette pièce justement ce soir dans le cadre d'une émission spécialement dédiée au trombone, au saxophone, excusez-moi. Et donc, autre pièce qu'il faut entendre du saxophone dans l'Arlésienne de Bizet, eh bien, il s'agit de l'intermezzo que l'on va entendre maintenant, toujours par l'orchestra Ciudad de Granada, placé sur la direction de Joseph Pons.

Georges Bizet. Georges Bizet utilise le saxophone dans son œuvre pour orchestre. Dans cette arlésienne de Georges Bizet, je vous ai proposé d'entendre de cette arlésienne l'intermezzo de la deuxième suite. Et je vous propose un autre extrait de Bizet où l'on peut entendre le saxophone. Le saxophone qui venait tout juste d'être inventé, hein. Je vous l'ai dit, le 19e siècle, c'était réellement la course au brevet. Hein. Et Adolphe Sax invente le saxophone en mettant tout simplement une embouchure à hanche sur un instrument de cuivre. Et ce qui fait que le saxophone n'est pas un cuivre, mais à bois. Et oui, puisque le son est obtenu à travers une hanche. Et donc, le dernier extrait, donc, c'est le menuet que je vous propose d'entendre, toujours par l'orchestra Ciudad de Granada, placé sous la direction de Joseph Pons. Le menuet de la seconde suite de l'Arlésienne de Bizet.

Le menu est de la suite numéro 2 de l'Arlésienne de Georges Bizet, où l'on entend le saxophone qui est à l'honneur ce soir, interprété donc par l'Orchestra Cuidad de Granada, placé sur la direction de Joseph Pons. Alors, qu'est-ce que je peux vous dire, quelques mots quand même sur le saxophone, que le prof de musique peut vous dire sur le saxophone? Alors, c'est qu'il en existe un tas de saxophones, mais enfin, les plus connus, en tout cas, sont les soprano, alto, ténor et basse, bariton. Ils ont cette particularité qu'ils se suivent en fait selon l'ordre du bémol, c'est-à-dire si mi, donc l'ordre du bémol, si mi la ré sol do fa, et si bémol mi bémol. Ils sont d'ondes transpositeurs, donc quand ils sont en si bémol, quand ils jouent un do, on entend un si bémol, et quand ils sont en mi bémol, quand on joue un do, on entend un mi bémol. Alors ça, c'est assez simple. Alors il existe encore des très rares instruments comme le saxophone contrebasse en mi bémol, le saxophone basse qui est assez rare mais assez répandu, le sopranino rare en mi bémol, lui aussi, mais un petit peu moins rare quand même que le contrebasse. Le saxophone soprano était le saxophone de Sidney Bechet aussi, on le sait moins. Sidney Bechet qu'on verra aussi dans l'histoire en musique thématique très bientôt. Il y avait aussi un saxophone en ut, alors là, lui, non transpositeur, il est très rare aujourd'hui, un saxophone mezzo-soprano aussi, et un tubats en mi bémol. Assez rare, je dois dire. Alors, l'invention du saxophone est faite par Adolf Satz, de tout premier, on va dire, date de 1842, c'était un saxophone bariton en fa. Il présentait toutes les caractéristiques du saxophone actuel, un tube métallique, une perce conique, un bec à hanche, un simple, qui fait que le saxophone est un bois. Et il va se développer, bien sûr, en 1844, le saxophone est exposé pour la première fois à l'exposition industrielle de Paris. Et c'est Berlioz, un grand ami de Satz, qui dirige lors d'un concert son choral chant sacré et qui inclut en premier du saxophone dans ses œuvres. Voilà un petit peu pour la petite histoire du saxophone, cet instrument si rare dans l'orchestre symphonique, mais que j'avais envie de mettre à l'honneur ce soir. Et c'est un génie de l'orchestration que vous allez entendre maintenant. C'est Maurice Ravel qui réorchestre les tableaux d'une exposition de Moussorgski. Moussorgski qu'on a déjà entendu lors de ses émissions. Il faisait partie notamment du groupe des cinq, hein, vous savez, le fameux groupe des cinq, composé de Rimsky-Korsakov, de César Cuit, de Mili Balakirev, de lui-même, et puis j'en oublie un, Alexandre Borodine aussi. Ma mémoire me fait des vœux. En tout cas, les tableaux d'une exposition, il s'agit d'une œuvre composée en l'honneur et à la mémoire de Victor Hartmann, un ami de Moussorgski. Alors d'abord composé au piano, et puis je vous prie de croire que c'est... Pour les avoir joués, c'est un cycle qui est quand même assez compliqué. C'est au cours d'une exposition de dessins et de maquettes de Hartmann que Moussorgski imagine cette suite de pièces. Il compose cette œuvre en très peu de temps. En 3 semaines, la partition fut terminée. Elle fut composée entre juin et juillet 1874. Et Maurice Ravel va enrichir de son talent d'orchestrateur cette superbe partition en 1922. Et il touchera rien à la partition, hein, Maurice Ravel. Il rajoutera juste des instruments. Et quelle instrumentation! Et donc, le saxophone est particulièrement présent puisqu'il tient le rôle principal dans une des pièces de ces tableaux d'une exposition. Il s'agit d'une pièce que j'aime beaucoup, c'est le Vieux Château que je vous propose d'entendre maintenant par le Philharmonia Orchestra, placé sous la direction de Laurine Mazel.

Le vieux château, 18 tableaux d'une exposition de Moussorski avec ce saxophone qui a carrément le rôle soliste hein, dans cette pièce. Et je ne peux m'empêcher, quand je parle, quand j'écoute les tableaux d'une exposition, d'écouter la fameuse Grande Porte de Kiev, magnifique, pour moi l'un des plus beaux. Des plus belles pièces de ce cycle. Il reprend toutes les idées. Alors ce cycle est entremêlé de balades, hein, puisqu'il faut imaginer quelqu'un qui se balade entre des tableaux d'une exposition. Alors il reprend le thème de la balade à la fin, de la promenade plus précisément, à la fin, il vous recombine tout ça. C'est vraiment très très beau. Et Maurice Ravel, encore une fois, ne touche presque à rien du tête, hein, hormis il adapte pour l'orchestre symphonique juste un tout petit moment. Mais il ne fait presque rien. Et je vous propose d'en entendre cette Grande Porte de Kiev par le Philharmonia Orchestra, sous direction de Laurine Mazel. Petit chef-d'œuvre, lui aussi.

Et on reste proche de Maurice Ravel puisqu'on va vers Claude Debussy maintenant avec une rhapsodie pour orchestre et saxophone que Debussy a laissé. Alors, au début de l'année 1903, Debussy reçoit une commande d'une œuvre pour saxophone d'une riche veuve américaine, Mrs. Hall. Debussy accepte qu'en raison d'une excellente rémunération, sa méconnaissance du saxophone, son manque de goût pour la virtuosité instrumentale aboutissent qu'à un brouillon remis en 1911. La partition ne fut achevée et orchestrée qu'après la mort de Debussy en 1919. L'œuvre ne s'est jamais imposée au répertoire. Pourtant, c'est une jolie petite pièce d'une dizaine de minutes. Et je vous la propose donc par Theodore Kerkekos au saxophone. Il est accompagné par le London Symphony Orchestra, placé sur la direction de Yuri Simonov.

La Rhapsodie pour saxophone et orchestre de Claude Debussy pour illustrer cette émission sur le saxophone. Et donc on continuera en seconde partie d'émission d'évoquer le saxophone sur toutes ses angles symphoniques avec des œuvres. Vous le connaissez peut-être un petit peu, moi, en seconde partie d'émission, mais en tout cas, ça sera peut-être l'occasion d'y découvrir. Alors, je vous donne rendez-vous dans un tout petit instant pour la seconde partie de votre émission. Merci de votre attention et à tout à l'heure.

Rebonjour à vous et merci d'être avec nous pour cette seconde partie de votre émission L'Histoire en Musique, qui est ce soir, je vous propose de découvrir, ou plutôt de mettre à l'honneur le saxophone dans l'orchestre symphonique. Le saxophone dans l'orchestre symphonique, on l'a vu, hein, il est utilisé depuis le 19e siècle et Rachmaninov n'a pas manqué d'intégrer dans ses musiques symphoniques, dans sa musique symphonique, le saxophone. Par exemple, dans sa première suite symphonique, sa première danse symphonique, opus 45, elle fut créée à Philadelphie le 3 janvier 1941, sous direction de Eugène Ormandy. C'est la dernière œuvre de Rachmaninov, écrite en 1940, 3 ans avant sa mort. À l'origine, le titre était « Trois danses fantastiques », mais Rachmaninov décida finalement de les supprimer. Et c'est dans cette première danse que l'on entend une partie de saxophone contralto, donc ouvrez bien l'oreille si vous pouvez l'entendre. Et je vous propose donc cette première danse symphonique par le Concertgebouw Orchestra, placée sous la direction de Vladimir Ashkenazy.

La première danse symphonique de Rachmaninov sur Radio des Ballons pour illustrer cette émission sur le saxophone, et on va continuer d'illustrer le saxophone ce soir avec cette fois-ci quelque chose qui a été spécialement composé pour le saxophone. Il s'agit du quatuor de saxophone du compositeur Alexandre Glazounov, que l'on va entendre dans un instant. Alors Glazounov, je l'avais déjà présenté la semaine dernière, on l'avait déjà écouté. Alors son quatuor de saxophone, sa composition date de 1931. Glazounov s'étonne sur la sonorité de saxophone. Je cite, « Je peine à croire que ce sont les mêmes instruments qu'on entend dans le jazz. La clarté et la douceur de leur son m'étonnent. » Alors il écrit ces mots à Mull, un de ses partenaires du quatuor de saxophone de la garde républicaine, et c'est pour eux spécialement qu'il compose à Paris son opus 109, qui est un quatuor de saxophone. Et donc je vous propose ce quatuor de saxophone dans son intégralité, pour se faire plaisir. Alors une première partie, ensuite une canzone variée, et un final par le Slapsus Quartet. Voici le quatuor de saxophone de Alexandre Glazounov. Vous verrez, c'est de la très très très belle musique.

Assez impressionnant, ce quatuor pour saxophone de Alexandre Lazonov, une œuvre pas très connue. Et le compositeur, le dernier compositeur que je vais vous faire découvrir ce soir, l'est encore moins du grand public. Pourtant, il a eu une importance assez considérable dans l'histoire de la musique et dans le développement de la musique à Paris. Et il s'agit de Vincent d'Indy dans un choral varié opus 55. Alors, quelques mots sur Vincent d'Indy. Il est né le 27 mars 1851 à Paris. Il est mort le 2 décembre 1931 dans cette même ville. C'est un compositeur et un des créateurs de la Schola Cantorum. C'est, j'en ai déjà parlé au cours de ces émissions, ces écoles de musique qui se créent à Paris au 19e siècle à côté des conservatoires de musique. Et il en sera l'un des fondateurs. Alors, dès 56, Dindy apprend le piano avec de très bons professeurs, hein, dont Antoine Marmontel. Il est l'élève de César Franck au conservatoire de Paris. Il obtient dans cette classe un second prix en 1874. Il devient professeur et il est réputé, hein, il est un grand théoricien, Vincent d'Indy, de son temps. Il publie un traité, son célèbre cours de composition, ainsi que diverses biographies sur Beethoven, sur César Franck, sur Wagner. Sa plume est parfois partielle, par exemple dans son Beethoven. Mais en tout cas, il reste un très grand pédagogue de son époque, avec des œuvres... qui sont un petit peu la continuité de Saint-Saëns, hein, six opéras, dont La Légende de Saint-Christophe, Le Rêve de Cinyras, une symphonie en la mineure, dite italienne, une symphonie sur un chant montagnard français, c'est certainement la plus célèbre, hein, elle est composée pour orchestre et piano, le concert pour piano,

Il compose cette œuvre pour Elise Hall, la même dédicataire que la pièce pour saxophone et orchestre de Debussy, que la Rhapsodie. L'œuvre fut créée aux États-Unis en 1903, puis rejouée à Paris lors d'un concert de la Société nationale sous la baguette d'Alfred Cortot. Et ce soir, eh bien, ce choral varié, je vous le propose par Théodore Kerkekos au saxophone. Il est accompagné par le London Symphony Orchestra, placé sous la direction de Yuri Simonov.

C'est un petit peu la continuité de Saint-Saëns, Vincent d'Indy. Je vous ai proposé son choral varié, opus 55 pour saxophone et orchestre, dans le cadre de cette émission mettant en scène le saxophone. Et donc c'est la fin de cette émission, je vous retrouve tout à l'heure pour le troisième volet de l'histoire thématique et histoire musique thématique sur Vladimir Kosma. Eh bien, je vous dis à tout à l'heure dans un petit peu moins d'une dizaine de minutes pour la suite de l'histoire en musique thématique spéciale Vladimir Kosma. Et ce soir, ce sera les années 80 de Vladimir Kosma que l'on verra. Merci de votre attention et à tout à l'heure.

Soyez les bienvenus dans l'Histoire en Musique thématique. Ce soir, troisième émission des émissions que je consacre au compositeur de musique de film Vladimir Kosma. Et là, on est en plein dans le développement de sa carrière. On est en plein 1980. Alors, Vladimir Kosma est devenu un compositeur de musique de film reconnu. On a entendu la semaine dernière la bande originale de La Boum, hein, les aventures de Vic, avec notamment Sophie Marceau, Claude Brasseur, Brigitte Fossé aussi jouait dans La Boum. Et pour commencer, eh bien, je vous propose un film de 1981, une bande originale de film de 1981, Vladimir Kosma. Ah, il collabore avec le réalisateur Jean-Jacques Benet pour le film Diva. Jules, un jeune postier fasciné par Cynthia Hawkins, une célèbre diva qui n'a jamais consenti à faire enregistrer sa voix. Jules enregistre clandestinement un concert donné par la diva, il dérobe sa robe et entre également en possession d'un autre enregistrement, celui de Nadia Kelensky, une ancienne prostituée. Et pour ce film, Vladimir Kosma recevra le César de la meilleure musique de film. Et c'est donc la promenade sentimentale de Diva que je vous propose d'entendre sous les doigts au piano de Vladimir Kosma lui-même.

musique sensuelle, musique délicate, musique aux harmonies fruitées. Le thème de Diva dans l'histoire musique thématique ce soir pour illustrer ces émissions sur Vladimir Kosma que je donne à l'occasion d'un très beau bouquin qui est sorti sur Vladimir Kosma. Il s'agit de son autobiographie parue chez Plomb que vous pouvez vous procurer. Vraiment, je vous dis, j'ai dévoré ce livre en très peu de temps. C'est vraiment un livre qui m'a vraiment énormément plus, et c'est ça qui m'a donné en fait envie de lancer ces émissions sur le thème de Vladimir Kosma. Alors bien sûr, l'histoire musique thématique, on aura aussi du jazz, on aura toutes sortes de musique dans ce rendez-vous. Et si vous avez des idées, pourquoi pas m'en faire part sur la page Facebook de l'émission. Vous pouvez très bien m'en faire part de vos envies. 1981 aussi, c'est le début d'une longue collaboration pour Vladimir Kosma avec un réalisateur, le même réalisateur du Dîner de cons, Francis Weber, pour un premier film, La Chèvre. Les aventures de Perrin, personnage rocambolesque interprété par Pierre Richard, avec aux côtés de Gérard Depardieu. Vraiment fantastique à ce film. Bon, je fais un petit clin d'œil à mon fils aussi, qui est pas, qui est un petit peu comme Pierre Richard, comme Perrin dans La Chèvre. Il se cogne un peu partout, tout ça, il a un petit peu de malchance. Mon pauvre fils. En tout cas, je lui dis, cette musique est magnifique. C'est vraiment l'une des plus belles musiques de Vladimir Kosma, la Cabra du film La Chèvre.

une si jolie musique pour un si beau film, la musique de la chèvre, La Cabra. Musique avec un développement magnifique chez Vladimir Kosma. Ce qu'on appelle le développement, c'est ce qui vient après le thème. Vraiment magnifique. Avec Simon Sansu, bien sûr, hein, toujours à la flûte de pan, je voudrais vous faire entendre un autre extrait de la chèvre, El Duende Chito.

Vladimir Kosma, ah, j'adore cette musique. Vraiment, je prends beaucoup de plaisir à vous faire cette. D'ailleurs, j'avais prévu que 4 émissions sur Vladimir Kosma. Je pense que je vais en rajouter d'autres parce que il y a tellement de choses à dire. Je m'aperçois sur Vladimir Kosma, sur cet immense compositeur. C'était El Duende Chito de La Chèvre, un film de Francis Weber. Et allez, on va se faire plaisir. Je vous fais une version live cette fois-ci de cette musique La Chèvre qui réunit les deux thèmes que vous venez d'entendre en une seule pièce symphonique avec Simon Sansu à la flûte traversière et bien sûr Vladimir Kosma, le maestro Vladimir Kosma est à la baliette s'il vous plaît pour cette suite symphonique de La Chèvre.

Les applaudissements bien mérités à Vladimir Klosma avec Simon Sansiou à la flûte traversière. Vladimir Klosma, bien sûr, qui dirigeait l'orchestre lors d'un concert hein, où il donnait... il avait été retransmis sur France 3, d'ailleurs, je crois, ce concert de Vladimir Klosma. C'est vous dire l'amour que je porte à ce compositeur, en tout cas. J'aime beaucoup ça, son écriture, j'aime beaucoup sa musique. Je trouve que c'est... Avec John Williams, Ennio Morricone, Michel Legrand, l'un des plus grands compositeurs de musique de film. En tout cas, l'un des plus beaux mélodistes de musique de film. Et on va vers un l'un dans l'autre, un deux en un de film, puisque on va en 1982 avec une collaboration avec Jean-Marie Poiré. Jean-Marie Poiré qui signera le film Les Visiteurs quelques années plus tard, et cette fois-ci c'est pour Le Père Noël est une ordure que Vladimir Klosma compose cette BO, et il laisse un titre interprété par Guy Marchand, Destiné, que l'on retrouve aussi dans Les Sous-doués en vacances de 1981. Et je vous propose, avant le thème du Père Noël est une ordure, de retrouver cette chanson, cette sublime chanson signée Vladimir Klosma, Destiné, Guy Marchand.

Quel bon slow. Guy Marchand, destiné une musique de Vladimir Kosma. Splendide Vladimir Kosma dans cette musique. Pour voir Pierre danser avec Katia au milieu de la pièce dans Le Père Noël est une ordure sur ce slow. Le Père Noël est une ordure qui arrive. La musique du Père Noël est une ordure qui arrive maintenant. On retrouve aussi destiné, hein, je vous l'ai dit, dans Les Soudous en vacances en 1981. Vladimir Kosma avait signé aussi la bande originale de ce film. Et puis, ce Père Noël est une ordure, ben le voici, l'Orchestre National de Lyon est dirigé par le compositeur à la baguette, Vladimir Kosma.

Le personnage d'une ordure dans une suite symphonique, l'Orchestre National de Lyon était dirigé par le maestro Vladimir Kosma. Et on continue notre parcours à travers la musique des films de Vladimir Kosma. Et en 1982, Vladimir Kosma collabore une nouvelle fois avec Claude Pinoteau pour un film avec Sophie Marceau, La Boum 2, la suite et fin des aventures de la jeune Vic. Incarné par Sophie Marceau, la fantastique Sophie Marceau, et c'est Your Eyes qu'on écoute maintenant.

Your Eyes du film La Boum 2 de Vladimir Kosma, film de 1982. Et on continue donc notre exploration des musiques de films auxquelles Vladimir, pour lesquelles Vladimir Kosma a contribué, avec un film où, avec lequel il collabore à Gérard Oury pour un film mettant en scène Belmondo avec une musique sublime. Je trouve, c'est L'As des As, l'histoire d'un pilote héroïque de la Première Guerre mondiale devenu entraîneur d'équipe de France de boxe. Avec Belmondo, c'est une musique superbe et je vous la propose en concert, interprétée par Vladimir Kosma, donc Vladimir Kosma à la baguette, et il dirige l'Orchestre National Symphonique de Roumanie. Voici L'As des As de Vladimir Kosma.

Vladimir Kosma dans la musique de Las Dizas, une très belle musique, je trouve, que cette musique de Las Dizas. Et nous continuons pour refermer cette émission d'Histoire Musique Thématique avec une collaboration avec Ettore Scola dans un film moins connu en 1983. Vladimir Kosma avait composé la musique de ce film. Il s'agit d'un film musical et je vous propose le thème principal de ce film, Le Bal, une musique composée par Vladimir Kosma.

Et voilà. Eh bien, c'est cette sublime musique, le bal de musique signée Vladimir Kosma, pour un film du même nom, hein, le film du même nom de 1983, que nous clôturons cette nouvelle émission sur Vladimir Kosma. Et nous poursuivrons la semaine prochaine avec une autre émission sur Vladimir Kosma, toujours un quatrième rendez-vous déjà sur Vladimir Kosma. Et bien pour ceux qui suivent l'histoire en musique contemporaine, je vous retrouve dans un tout petit instant à 23h pour l'histoire en musique contemporaine. Je vous remercie de votre attention et je vous dis à tout à l'heure.

Soyez les bienvenus pour l'histoire en musique contemporaine. Ce soir, je vous propose la deuxième émission sur Alain Gimaud, dans ce disque Credo que je vous avais présenté la semaine dernière, et un deuxième compositeur paru que Alain Gimaud avait mis en évidence sur ce disque. Il s'agissait de John Corigliano. Alors, il s'agit d'un compositeur né le 16 février 1938 à New York. Il est surtout connu pour sa musique de film. Il travaille comme assistant de production de Leonard Bernstein, pas n'importe qui donc. Après avoir fait ses études à l'université Columbia, à la Manhattan School of Music, parmi ses œuvres, on compte un concerto pour clarinette de 1977, trois symphonies, la dernière en date de 2004, un concerto pour violon de 2003. Parmi les bandes originales de films, on peut citer le violon rouge de 99 ou encore Au-delà du réel de 1981. Et c'est une fantaisie sur un ostinato pour piano seul que je vous propose d'entendre maintenant, d'après le second mouvement de la 7e symphonie de Beethoven. Cette œuvre date de 1985 et je vous la propose sous les doigts de Alain Gimaud.

Fantasy sur un ostinato pour piano seul du compositeur John Corigliano par Hélène Grimaud au piano. C'est un disque que je possédais dans ma discothèque et j'avais envie de vous faire partager dans cette émission Histoire en musique contemporaine, un disque paru chez Deutsche Grammophon. Eh bien, c'est la fin de l'Histoire en musique. Je vous retrouve la semaine prochaine, si vous le voulez bien, pour un nouveau numéro de votre émission L'Histoire en musique. D'ici là, je vous souhaite une très belle nuit à l'écoute de Radio des Ballons. Je vous laisse avec Bernard Nieda, avec son Passion Opéra. Et je remercie Raphaël pour la programmation. Très belle nuit sur Radio des Ballons et à la semaine prochaine.

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